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0: 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Bonjour.
1: Bonjour à tous. La France suffoque. Un épisode caniculaire qui s'annonce d'ores et déjà intense et durable. Météo France a étendu aujourd'hui sa vigilance orange canicule à une soixantaine de départements du sud-ouest au nord-est. Les maximales devraient atteindre les 38 degrés sur une large partie du territoire. Demain, le mercure va encore grapper avec des pointes à 40 degrés. Résultat, les autorités s'organisent pour faire face à cette vague de chaleur. Près de 800 établissements scolaires seront concernés dès lundi par des aménagements d'horaires ou des fermetures temporaires. Des décisions prises localement par les maires et les préfets. Les oraux du baccalauréat de 4000 candidats ont été décalés de quelques jours. Des pics de 40 degrés sont annoncés demain en pleine fête de la musique. Les festivités ne sont pas remises en cause, mais étudiées au cas par cas. Un dispositif de maintien de l'ordre extrêmement important sera déployé. Le risque de noyade inquiète, notamment à Paris, où 18 bateaux seront mobilisés. Également en ligne de mire, la consommation d'alcool. Un avion de tourisme s'est écrasé hier après-midi dans un champ sur la commune de La Baule, faisant 2 morts. À l'arrivée des secours, l'aéronef était en feu. Des flammes qui se propageaient à la végétation. Les circonstances du crash n'ont pas été précisées. L'appareil, à partie de Rennes, devait participer ce week-end à un rassemblement. Un homme de 60 ans, soupçonné d'avoir tué sa compagne à Gaillon, sur Montsien, dans les Yvelines, a été interpellé et placé en garde à vue. Il aurait lui-même alerté hier matin les forces de l'ordre après avoir tenté de mettre fin à ses jours. D'après les derniers chiffres officiels, le nombre de féminicides conjugaux a augmenté de 11% en France entre 2023 et 2024, avec 107 femmes tuées par leur conjoint ou ex-conjoint. La proposition de carte des sites des Jeux d'hiver Alpes 2030 a été validée hier par le comité d'organisation des Jeux Olympiques et Paralympiques. Celle-ci sera ensuite soumise lundi à l'approbation du comité international olympique avant un vote à l'Assemblée générale du COJOP le 29 juin. Parmi les lieux très disputés, le COJOP a tranché en faveur de Val d'Isère, refusant la candidature de Méribel.

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1: Et bonjour à toutes et à tous, on débute avec la victoire du Brésil cette nuit lors de la deuxième journée de la phase de poule dans le groupe C. Les hommes de Carlo Ancelotti se sont imposés 3-0 face à Haïti grâce à un doublé de Mateus Cunha et une réalisation de Vinicius Junior. Le score a été réglé à la mi-temps, mais les Brésiliens ont perdu Rafinha sur blessure durant cette rencontre. Une blessure musculaire, semble-t-il, pour l'attaquant du Barça, déjà contrarié par des pépins physiques aux ischio-jambiers et à la cuisse cette saison. On ne sait pas encore la nature ni la gravité de celle-ci, mais Rafinha est sorti avant la pause pour le préserver. Et dans l'autre match du groupe, le Maroc, qui avait accroché le Brésil lors de la première journée, s'est imposé cette fois-ci face à l'Écosse. Succès 1-0 hier soir grâce à Ismaël Saïbari, déjà buteur face à la Sélection. Lors de la première journée, les Marocains ont désormais de grandes chances de se qualifier pour les 16e de finale puisqu'ils rencontreront Haïti, déjà éliminé lors de la dernière journée, jeudi prochain. Et hier soir également, les États-Unis ont validé leur billet pour les 16e de finale en s'imposant 2-0 contre l'Australie. Burgess avait ouvert la marque en marquant contre son camp dès la 11e minute. Et puis le défenseur américain Alex Freeman a inscrit le second but des États-Unis à la 43e minute de jeu. Les Australiens sont encore dans la partie grâce à leur victoire lors de la première journée face à la Turquie, mais devra absolument battre le Paraguay lors de la dernière journée pour espérer se qualifier en 16e de finale. Et puis ce samedi, 3 matchs sont au programme. Ça débutera dès 22h par Allemagne-Côte d'Ivoire. Les deux équipes pour remporter leur première rencontre. À 2h du matin, l'Équateur affrontera le Curaçao avec malheureusement malheur au vaincu. Et enfin, à 6h du matin la nuit prochaine, la Tunisie du nouveau sélectionneur Hervé Renard affrontera le Japon. Voilà, c'est la fin de ce flash. Très belle journée à la Coupe du Monde 2026.
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1: Bonjour à tous, l'horoscope de ce samedi 20 juin, on commence avec les béliers. Repos, calme et détente en famille sont au programme. Les taureaux, c'est un bon moment pour se reposer à la maison. Les gémeaux, si vous êtes amoureux, c'est une journée parfaite pour faire votre déclaration. Les cancers, le moment est venu de décrocher votre téléphone et de lancer des invitations. Les lions, votre vie sentimentale ne vous convient guère, mais vous devez vous montrer patient et continuer d'y croire. Les vierges, vous aurez l'occasion de changer d'air. Balance, sachez vous poser pour profiter des plaisirs simples de la vie. Les scorpions, si vous aspirez à réaliser un projet, commencez par calculer soigneusement le coût de l'opération. Les sagittaires, votre morale est au beau fixe, mais la fatigue se fait sentir. Les capricornes, plus détendus et disponibles que d'habitude, vous vous montrez attentifs et conciliants. Les verseaux, vos échanges amoureux sont empreints de sensualité. Les poissons, journée très agréable pour séduire à nouveau votre moitié, partager la joie de s'aimer et d'être à deux.
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1: Bonjour à tous, on commence avec la Coupe du Monde de football. Hier soir, les États-Unis se sont qualifiés pour les 16e de finale grâce à leur victoire 2-0 face à l'Australie. Cette nuit, le Maroc s'est imposé 1-0 contre l'Écosse. Le Brésil a largement dominé Haïti 3-0. Et ce matin, la Turquie, battue 1-0, a été éliminée par le Paraguay. Ce soir, les Pays-Bas affrontent la Suède. Coup d'envoi de la rencontre prévue à 19h avant Allemagne-Côte d'Ivoire à partir de 22h. Du rugby avec la demi-finale de Top 14. Hier soir, le Stade Toulousain a surclassé le Racing 92, 71-17 au Vélodrome de Marseille. Les Rouges et Noirs visent maintenant un quadruplé historique. Ils défendront leur titre samedi prochain au Stade de France face au vainqueur de l'autre demi-finale qui va opposer ce soir Montpellier au Stade Français. Coup d'envoi de la rencontre prévu à 21h05. Le Paris Basketball est allé s'imposer hier soir 88-77 sur le terrain de Monaco pour mener 2-1 dans ses finales de la Betclic Elite. En cas de victoire de en principauté, les Parisiens seraient sacrés champions. La Roca Team est désormais dos au mur et doit s'imposer pour espérer disputer une cinquième et dernière manche dans la capitale. Du cyclisme, l'équatorien Jonathan Narváez a remporté hier la troisième étape du Tour de Suisse après plus de 100 km d'échappée. Il a résisté au retour du peloton et s'impose devant le Belge Xandro Meurice. Tadej Pogacar conserve lui son maillot jaune. Cet après-midi au programme, un contre-la-montre individuel de 23,7 km dans Harbourg, départ prévu à 15h04. Côté tennis, on connaît l'affiche des demi-finales du tournoi de Halle. Ils vont opposer aujourd'hui l'Américain Taylor Fritz à l'Allemand Alexander Zverev et l'Américain Frances Tiafoe à l'Allemand Daniel Altmaier. Du côté du Queens, le Français Hugo Humbert a balayé hier soir l'Australien Rinki Hijikata pour s'offrir une place en demi-finale. Il affrontera aujourd'hui l'Américain Tommy Paul. Et les demi-finales dames du tournoi de Berlin vont opposer aujourd'hui la numéro 1 mondiale Aryna Sabalenka, l'Américaine Jessica Pegula et la Tchèque Linda Noskova, la Philippine Alexandra Ayala.
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0: 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Vos offres d'emploi avec France Travail, antenne de Terrasson-Lavilledieu. Offre 209 KFHJ. La société Salvia Yves et Fils, située à Valogeux, recherche une ou un charpentier. Un an d'expérience, une formation CAP, BEP et équivalent charpente-bois, ainsi que le permis B sont demandés. Le contrat proposé est un CDI de 35 heures par semaine. Offre 206 VLYL. La société Clément Montribeau, située à Rouffignac-Saint-Cernin-de-Réillac, recherche une ou un plombier. 3 ans d'expérience, un CAP, BEP et équivalent plomberie ainsi que le permis B sont nécessaires. Le contrat proposé est un CDI de 39 heures par semaine. Offre 209 LCLW. La société Bambou, située à Terrasson, recherche une ou un couvreur. 3 ans d'expérience et le permis B sont souhaités. Le contrat proposé est un CDI de 39 heures par semaine. Offre 208 JSZP. La résidence Les 4 Saisons, située à Terrasson, recherche une ou un aide-soignant. 1 mois d'expérience, une formation bac ou équivalent aide-soignant sont demandés. Le contrat proposé est un CDD de 6 mois de 35 heures par semaine. Toutes ces offres et le clic agenda sont disponibles sur francetravail.fr et cristalfm.org. 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
1: Bienvenue au château de Fénelon. Fénelon est une forteresse féodale qui a été bâtie initialement au XIIe et XIIIe siècle. Forteresse qui surplombe la vallée de la Dordogne. On est environ 150 mètres par rapport au niveau de la rivière. C'est un château qui est intéressant par son importance, puisque la forteresse a eu la chance de conserver son système défensif, qui comprend aujourd'hui 3 enceintes fortifiées et pas moins d'une dizaine de tours. Durant la visite, nos visiteurs ont la chance de pouvoir découvrir une toiture de lauzes de l'intérieur en pénétrant dans la tour des confitures. On a une très belle charpente du 15e siècle. Durant la visite, donc on peut découvrir bien entendu les extérieurs du château. On découvre également la cour intérieure, qu'on appelle au Moyen-Âge la haute cour. Le point d'orgue de cette cour, c'est le puits, qui mesure pas moins de 80 mètres de profondeur, creusé entièrement dans la roche. Puis d'ailleurs, qu'on appelle des puits de siège, c'était l'assurance vie de la forteresse en cas d'assaut. La suite de la visite comporte bien entendu les intérieurs, qui sont des intérieurs meublés, qui permettent aux visiteurs, au gré des salles, eh bien, de découvrir la vie seigneuriale au cours des siècles. Les étages du château sont consacrés à la vie noble. En premier lieu, la grande salle du château, c'est la plus grande salle du château, salle qui a eu la chance de conserver ses fresques qui datent du 15e et du 17e siècle. Quant au mobilier, c'est un mobilier essentiellement de la Renaissance, avec les produits phares de l'époque. Parmi les éléments phares de cette décoration, c'est la cheminée de la chambre dite de Fénelon, qui est une des plus belles cheminées en bois du sud-ouest, classée monument historique. Cette cheminée permet également de découvrir sur le manteau le portrait du grand personnage du château, l'écrivain François de Salignac de la Motte Fénelon, né ici le 6 août 1651. Personnage que l'on met également en valeur durant le parcours de visite, avec une illustration de sa vie, de son œuvre, à travers, là aussi, des objets d'époque, hein, édition originale, gravure. Ce personnage est resté célèbre dans l'histoire de France pour son opposition au roi Soleil, et l'écrivain Fénelon est considéré comme le précurseur des philosophes des Lumières. Fénelon, c'est la forteresse des arts et des lettres. Tous les ans, nous accueillons des expositions d'art, et on a la chance, cet été, jusqu'en septembre, d'accueillir l'artiste renommé du Périgord, Fernando Costa, dans la caserne du château. Sont réunies une quarantaine d'œuvres qui illustrent tout son talent et son génie. 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
1: Bonjour à tous, il va encore faire très chaud ce week-end. Météo France a étendu aujourd'hui sa vigilance orange canicule à une soixantaine de départements du sud-ouest au nord-est. Un épisode de chaleur qui s'annonce d'ores et déjà intense et durable. Les maximales devraient atteindre les 38 degrés sur une large partie du territoire. Des orages localement forts sont également annoncés sur la moitié nord du pays. Demain, les températures vont encore monter d'un cran avec des pointes à 40 degrés. C'est un scénario de plus en plus macabre qui se dévoile au fil des jours. Les analyses médico-légales du corps de Liana, 11 ans, disparu le 29 mai à Florence dans le Gers et retrouvé dans le silo d'une usine agricole, ont confirmé que la collégienne avait été violée, entravée et bâillonnée avec du ruban adhésif. L'ADN du principal suspect, Jérôme Barella, a également été retrouvé sur elle. Il devrait être de nouveau interrogé suite à la découverte de ces nouveaux éléments. Les causes exactes du décès ne sont pas encore connues. À partir de la rentrée 2027, les élèves de seconde auront une heure de cours par semaine dédiée à l'IA, une annonce faite hier par le Premier ministre Sébastien Lecornu. Cette heure hebdomadaire sera intégrée au cours de sciences numériques et technologies. Elle doit permettre de donner les clés aux élèves pour la comprendre et donc la maîtriser. Le concert de LFI prévu demain place de la République à Paris à l'occasion de la fête de la musique aura bien lieu. Interdit par la préfecture, la justice administrative a estimé hier que les risques de troubles à l'ordre public invoqués n'étaient pas suffisamment établis. Deux trains sont entrés en collision hier en fin d'après-midi près de Bedford au nord de Londres. Le bilan toujours provisoire est lourd, au moins un mort et des dizaines de blessés dont 11 dans un état grave. Une enquête est en cours afin d'établir les circonstances de ce dramatique accident. Coup d'œil à la Coupe du Monde de football hier soir, les États-Unis se sont qualifiés pour les 16e de finale grâce à leur victoire 2-0 face à l'Australie. Cette nuit, le Maroc s'est imposé 1-0 contre l'Écosse. Le Brésil a largement dominé Haïti 3-0. Ce matin, la Turquie, battue 1-0, a été éliminée par le Paraguay. Ce soir, les Pays-Bas affrontent la Suède. Coup d'envoi de la rencontre prévu à 19h.

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1: Bonjour à toutes et à tous. On débute avec la victoire du Brésil cette nuit dans le groupe C lors de la deuxième journée. Les hommes de Carlo Ancelotti se sont imposés 3-0 face à Haïti grâce à un doublé de Matheus Cunha et une réalisation de Vinicius Junior. Le score était réglé avant la mi-temps, mais les Brésiliens ont perdu Rafinha sur blessure durant cette rencontre. Une blessure musculaire, semble-t-il, pour l'attaquant du Barça, déjà contrarié par des pépins physiques aux ischios jambiers et à la cuisse cette saison. On ne sait pas encore la nature ni la gravité de celle-ci, mais Rafinha est sorti avant la pause sans doute pour le préserver. Et dans l'autre match du groupe, c'est le Maroc qui avait accroché le Brésil lors de la première journée, s'est imposé cette fois-ci face à l'Écosse. Succès 1-0 hier soir grâce à Ismaël Saïbari, déjà buteur contre la Célestin. Lors de la première journée, les Marocains ont désormais de grandes chances de se qualifier pour les 16e de finale puisqu'ils rencontreront Haïti, déjà éliminé lors de la dernière journée jeudi prochain. Et hier soir également, les États-Unis ont validé leur billet pour les 16e de finale en s'imposant 2-0 contre l'Australie. Burgess a d'abord ouvert la marque en marquant contre son camp dès la 11e minute de jeu, puis le défenseur américain Alex Freeman a inscrit le second but des États-Unis juste avant la pause. Et dans la dernière rencontre de la nuit, le Paraguay a éliminé la Turquie en s'imposant 1-0. Les Turcs, déjà défaits lors de la première journée, ne verront donc pas les 16e de finale. Notez que durant cette rencontre, le Paraguayen Almiron a été exclu pour avoir parlé à l'un de ses coéquipiers en se bouchant la bouche, désormais interdit dans le football. Et ce samedi, 4 matchs au programme. Ça débutera dès 19h avec un aller champ Pays-Bas-Suède dans le groupe F, à 22h Allemagne-Côte d'Ivoire. Les deux équipes ont remporté leur premier match et puis à 2h du matin, l'Équateur affrontera le Curaçao avec malheureux au vaincu. Et enfin à 6h du matin, la nuit prochaine, la Tunisie du nouveau sélectionneur Hervé Renard affrontera le Japon. Voilà, c'est la fin de ce flash. Très belle journée à la Coupe du Monde 2026.
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1: Bonjour à tous, l'horoscope de ce samedi 20 juin, on commence avec les béliers. Repos, calme et détente en famille sont au programme. Les taureaux, c'est un bon moment pour se reposer à la maison. Les gémeaux, si vous êtes amoureux, c'est une journée parfaite pour faire votre déclaration. Les cancers, le moment est venu de décrocher votre téléphone et de lancer des invitations. Les lions, votre vie sentimentale ne vous convient guère, mais vous devez vous montrer patient et continuer d'y croire. Les vierges, vous aurez l'occasion de changer d'air. Balance, sachez vous poser pour profiter des plaisirs simples de la vie. Les scorpions, si vous aspirez à réaliser un projet, commencez par calculer soigneusement le coût de l'opération. Les sagittaires, votre morale est au beau fixe, mais la fatigue se fait sentir. Les capricornes, plus détendus et disponibles que d'habitude, vous vous montrez attentifs et conciliants. Les verseaux, vos échanges amoureux sont empreints de sensualité. Les poissons, journée très agréable pour séduire à nouveau votre moitié, partager la joie de s'aimer et d'être à deux.
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0: 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Bonjour.
1: Bonjour à tous. La France suffoque. Un épisode caniculaire qui s'annonce d'ores et déjà intense et durable. Météo France a étendu aujourd'hui sa vigilance orange canicule à une soixantaine de départements. Les maximales devraient atteindre les 38 degrés sur une large partie du territoire. Demain, le mercure va encore grimper avec des pointes à 40 degrés. Résultat, les autorités s'organisent pour faire face à cette vague de chaleur. Près de 800 établissements scolaires seront concernés dès lundi par des aménagements d'horaires ou des fermetures temporaires. Des décisions prises localement par les maires et les préfets. Les oraux du baccalauréat de 4000 candidats ont été décalés de quelques jours. Des pics de 40 degrés sont annoncés demain en pleine fête de la musique. Les festivités ne sont pas remises en cause mais étudiées au cas par cas. Un dispositif de maintien de l'ordre extrêmement important sera déployé. Le risque de noyade inquiète notamment à Paris où 18 bateaux seront mobilisés. Également en ligne de mire, la consommation d'alcool. Un avion de tourisme s'est écrasé hier après-midi dans un champ sur la commune de La Baule, faisant 2 morts. À l'arrivée des secours, l'aéronef était en feu, des flammes qui se propageaient à la végétation. Les circonstances du crash n'ont pas été précisées. L'appareil parti de Rennes devait participer ce week-end à un rassemblement. La police a procédé à plusieurs signalements auprès de la plateforme Pharos suite à la découverte d'annonces en ligne jugées suspectes sur le site de revente en ligne Vinted. Les autorités soupçonnent l'existence d'un système de communication codé pouvant être utilisé par les réseaux pédocriminels. Des descriptions mentionnant des caractéristiques physiques et des prix affichés bien loin de la valeur réelle des objets proposés, comme une rose à récupérer au Portugal pour un montant de 20 000 euros. Du rugby avec la demi-finale du top 14. Hier soir, le Stade Toulousain a surclassé le Racing 92, 71-17 au Vélodrome de Marseille. Les Rouges et Noirs visent maintenant un quadruplé historique. Ils défendront leur titre samedi prochain au Stade de France face au vainqueur de l'autre demi-finale qui va opposer ce soir Montpellier au Stade français. Coup d'envoi de la rencontre prévu à 21h05.

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0: 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Bonjour.
1: Bonjour à tous. La France suffoque. Un épisode caniculaire qui s'annonce d'ores et déjà intense et durable. Météo France a étendu aujourd'hui sa vigilance orange canicule à une soixantaine de départements. Les maximales devraient atteindre les 38 degrés sur une large partie du territoire. Demain, le mercure va encore grimper avec des pointes à 40 degrés. Résultat, les autorités s'organisent pour faire face à cette vague de chaleur. Près de 800 établissements scolaires seront concernés dès lundi par des aménagements d'horaires ou des fermetures temporaires. Des décisions prises localement par les maires et les préfets. Les oraux du baccalauréat de 4000 candidats ont été décalés de quelques jours. Des pics de 40 degrés sont annoncés demain en pleine fête de la musique. Les festivités ne sont pas remises en cause mais étudiées au cas par cas. Un dispositif de maintien de l'ordre extrêmement important sera déployé. Le risque de noyade inquiète notamment à Paris où 18 bateaux seront mobilisés. Également en ligne de mire, la consommation d'alcool. Un avion de tourisme s'est écrasé hier après-midi dans un champ sur la commune de La Baule, faisant 2 morts. À l'arrivée des secours, l'aéronef était en feu, des flammes qui se propageaient à la végétation. Les circonstances du crash n'ont pas été précisées. L'appareil parti de Rennes devait participer ce week-end à un rassemblement. La police a procédé à plusieurs signalements auprès de la plateforme Pharos suite à la découverte d'annonces en ligne jugées suspectes sur le site de revente en ligne Vinted. Les autorités soupçonnent l'existence d'un système de communication codé pouvant être utilisé par les réseaux pédocriminels. Des descriptions mentionnant des caractéristiques physiques et des prix affichés bien loin de la valeur réelle des objets proposés, comme une rose à récupérer au Portugal pour un montant de 20 000 euros. Du rugby avec la demi-finale du top 14. Hier soir, le Stade Toulousain a surclassé le Racing 92, 71-17 au Vélodrome de Marseille. Les Rouges et Noirs visent maintenant un quadruplé historique. Ils défendront leur titre samedi prochain au Stade de France face au vainqueur de l'autre demi-finale qui va opposer ce soir Montpellier au Stade français. Coup d'envoi de la rencontre prévu à 21h05.

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0: 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Bonjour.
1: Bonjour à tous. La chaleur continue de s'intensifier sur le pays. Ce samedi, 60 départements sont placés en vigilance orange canicule, avec des températures pouvant atteindre localement 39 degrés, voire jusqu'à 41 degrés dimanche, selon Météo France. Dans ce contexte, Sébastien Lecornu a réuni une cellule interministérielle de crise au ministère de l'Intérieur. Et dans le même temps, le pays a également été frappé par des phénomènes violents ces dernières heures. Des orages ont touché le nord de la France hier soir, provoquant des rafales jusqu'à 120 km/h dans le nord et des chutes de grêle en Normandie. Dans le Pas-de-Calais, deux hommes ont été blessés après avoir été foudroyés. Sur le plan éducatif, le gouvernement annonce une nouvelle mesure pour la rentrée 2027. Les élèves de seconde bénéficieront d'une heure hebdomadaire consacrée à l'intelligence artificielle intégrée au cours de sciences numériques et technologies. L'objectif, c'est de mieux comprendre le fonctionnement de l'IA, ses usages et ses enjeux, notamment l'éthique et la lutte contre les fausses informations. Autre enseignement, cette fois sur les comportements à risque chez les jeunes. Une étude révèle qu'un jeune sur trois, âgé de 16 à 30 ans, reconnaît avoir déjà conduit après avoir consommé de l'alcool ou de la drogue. Par ailleurs, 86% déclarent avoir déjà consommé l'une de ces substances. Des chiffres issus d'un baromètre sur les addictions qui confirment une certaine banalisation de ces pratiques. Toujours dans l'actualité, un appel à témoins a été lancé après la disparition d'un garçon de 11 ans dans le Bas-Rhin. Lucas Forestier a été vu pour la dernière fois jeudi à la sortie de son collège à Bischheim. Depuis, il n'a plus donné signe de vie. La police invite toute personne disposant d'informations à se manifester. À l'international, un accord a été signé entre les États-Unis et l'Iran pour mettre fin au conflit en échange d'un allègement des sanctions, du dégel des avoirs iraniens et d'un important plan de reconstruction. Les négociations sur le nucléaire se poursuivent, un texte qui suscite toutefois de vives critiques aux États-Unis. Enfin en sport, le Paraguay s'est imposé face à la Turquie sur le score de 1-0 et se relance dans son groupe. Les Turcs sont déjà éliminés de la Coupe du Monde.

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0: Aujourd'hui dans Couleur Périgord sur Cristal FM, on se rapproche de Salignac où l'association Le Sentier des Fontaines organise Eivig en fête les 27 et 28 juin prochains. Animation pour petits et grands, repas d'époque costumé avec Janouille au temps des croquants, marché des créateurs et artisans d'art. Dominique Massèdre, membre de l'association organisatrice, nous dévoile tout sur ce week-end très attendu. Aujourd'hui sur Cristal FM, direction le village d'Eivig sur la commune de Salignac qui accueillera ses 27 et 28 juin une nouvelle édition d'Eivig en fête, un week-end placé sous le signe de la convivialité, du patrimoine et de l'histoire des croquants, avec notamment un repas-spectacle animé par Janouille la Fripouille et un marché de créateurs. Alors pour nous en parler, nous recevons aujourd'hui Dominique Massèdre, l'une des organisatrices de l'événement. Bonjour Dominique.
1: Bonjour et merci de me donner la parole pour présenter notre manifestation.
0: Avec plaisir. Dominique Massèdre, avant de parler de la fête, pouvez-vous nous présenter déjà l'association Le Sentier des Fontaines ?
1: Oui, c'est une association uniquement de personnes qui sont motivées par leur village et qui, depuis maintenant quasiment 30 ans, font vivre un lieu au travers d'un sentier qui a été créé donc par un monsieur qui était garde forestier et qui, lui, a pu aménager un sentier sur lequel on se retrouve pour faire des actions, des activités ensemble, et d'où progressivement l'organisation de manifestations pour mettre en lumière notre village, telles que Eivig en fait.
0: L'association existe depuis près de 30 ans, c'est bien ça ?
1: C'est ça, oui.
0: Et quel est son rôle aujourd'hui sur le territoire finalement ?
1: De la mise en valeur et du développement de liens entre les gens. On se retrouve très régulièrement pour entretenir notre sentier. On a une sortie par an pour découvrir d'autres lieux. Et voilà, donc il y a à la fois du lien et puis de l'activité pour mettre en valeur notre hameau.
0: Le Sentier des Fontaines est devenu un lieu bien connu des habitants et des visiteurs aussi. Que peut-on y découvrir tout au long de l'année ?
1: Alors, tout au long de l'année, c'est un sentier qui fait un peu plus de 3 km, sentier à vocation pédagogique, dans lequel il y a très régulièrement des animations. On accueille aussi les jeunes scolaires pour leur montrer notamment comment on lavait le linge autrefois au lavoir, quelle est la flore, quelle est la faune présente sur le sentier.
0: Comment est née l'idée d'organiser Eivig en fait ?
1: Alors, donc, toujours dans le droit fil de ce que je viens de vous dire, à savoir que nous, ce que l'on souhaite, c'est faire venir des gens dans notre village, et puis en même temps, leur proposer de découvrir des choses authentiques, des choses qui reflètent soit une réalité de vie à un moment donné, soit des activités qui se faisaient. Et donc, Eivig, en fait, maintenant, est bien implanté, avec à la fois un côté culturel, un côté ludique, et ensuite le côté mise en valeur des artistes et artisans d'art que l'on a dans notre secteur.
0: Dominique Massèdre, cette édition, justement, 2026, s'inspire de l'époque des croquants. Pourquoi avoir choisi ce thème cette année ?
1: Alors, c'est très simple. À Eivig, nous avons eu en 2007 des tournages, on va dire, du film de Laurent Boutonnat et qui a justement utilisé un lieu, une maison bourgeoise qui est à l'entrée de notre village et qui a tourné donc quelques images de ce film. On s'est dit qu'en même temps, Eivig était un lieu autrefois où on n'était pas riche, quoi, hein, parce qu'on était plutôt sur le démarrage du COS du Lot. On s'est dit que ça serait bien de remettre à l'honneur un petit peu ça et de parler de cette époque. Voilà. Comme on a la chance d'avoir rencontré un artiste historien, mais artiste qui s'appelle donc Janouille la Fripouille, qui va lui venir avec des troubadours, eh bien on s'est dit qu'il était tout indiqué pour intervenir dans ce domaine-là.
0: Alors on va en parler juste après de Janouille la Fripouille. Vous souhaitez faire revivre l'ambiance de la ruralité d'autrefois. Comment cela va-t-il se traduire pendant le week-end ?
1: Déjà, le samedi, c'est surtout le samedi, le temps fort, là, à partir de 17h, où on va organiser une balade cinématographique sur le thème de Jacou, évidemment, où on va réexpliquer aux gens ce que c'était, parce que, bon, Jacou le croquant, on peut parfois avoir oublié. Hein. Ensuite, on va donc proposer aux gens de découvrir des photos de l'époque du tournage. On va leur proposer d'entrer dans la cour de ce manoir qu'il y a à l'entrée du village. Ça, ça va être le premier temps. Ensuite, on a une expo sur boire et manger à l'époque médiévale. Alors, Jacoud, c'est pas l'époque médiévale, mais si vous voulez, ce qu'on a voulu, c'est quand même reparler d'autrefois de certaines réalités de vie qui aujourd'hui sont oubliées. Et puis, alors, le temps fort de la soirée, c'est un repas que l'on a concocté, enfin, que l'on va concocter nous-mêmes, qui sera animé par Jeannouille Lafripouille. Et Jeannouille Lafripouille va nous parler de Jacoud à sa façon à lui. Donc, beaucoup d'humour, tout à fait adapté pour les familles avec les jeunes enfants. Enfin, ça va être une soirée très conviviale, très sympathique. Et puis, où on pourra aussi profiter aussi des troubadours qui vont être là, qui vont animer aussi la soirée.
2: Alors, l'un des temps forts de cette soirée du samedi, Jeannouille au temps des croquants. Et qui il est, justement? Vous nous parlez d'un artiste, ce Jeannouille Lafripouille. Et qu'est-ce qu'il apporte à ce type d'événement?
1: Ben, je crois que à la fois, il va donner une note historique, mais présenté d'une manière qui, elle, est tout à fait ludique. Ça, c'est important. On ne voulait pas quelque chose qui soit trop lourd. Mmh. Il va faire revivre l'ambiance d'un repas à la campagne, autrefois. Il est accompagné d'une poule. Enfin, ça va être quelque chose de vraiment très, très ludique.
2: Un repas, une poule qu'on ne mangera pas, hein, je suppose. Mais qu'est-ce que vous pouvez nous dire sur cette soirée qui se passe sous chapiteau? On prévoit la météo aussi.
1: Ben, il vaut mieux. Hein, voilà, il vaut mieux prévoir la météo. Donc, effectivement, ça sera sous chapiteau. C'est un repas pour lequel il faut réserver à l'avance parce qu'évidemment, on est des bénévoles et donc le nombre de places est limité. Donc, on va avoir un repas complet avec, on part de l'hypocrase qui est un apéritif de l'époque. Ensuite, avec des rillettes, avec une soupe paysanne, des confits de canard, avec des haricots, du fromage frais. Et puis, pour terminer, des desserts maison préparés par les bénévoles, voilà. Pour l'occasion, nous serons costumés. Voilà, donc on va avoir une soirée très originale, très vivante, très dynamique et avec de la convivialité toute la soirée.
2: On rajoute aussi qu'une exposition le samedi sera consacrée à l'alimentation au temps des Bastides. Qu'est-ce que les visiteurs pourront y apprendre?
1: Ils vont pouvoir, se questionner et apprendre des choses quant à la vie. Donc, je répète, c'était plutôt donc les Bastides, mais c'était aussi l'époque médiévale et où on s'aperçoit que les pratiques alimentaires ne sont pas du tout les mêmes qu'elles étaient à l'époque. Donc ça va être vraiment mis en évidence. C'est une exposition qui est de qualité et destinée aussi à un public, que ça soit adulte, mais aussi les enfants.
2: Dominique Massèdre, le dimanche, place au marché des créateurs. Il y aura des exposants attendus. Quel type d'artisanat on pourra découvrir ce jour-là?
1: Alors, ce jour-là, on va rencontrer d'abord des gens passionnés. Des gens passionnés qui créent. Alors, soit on va avoir des auteurs, on va avoir quelques écrivains, on va avoir des personnes qui travaillent le bois, on va avoir des personnes qui travaillent le fer, on va avoir des personnes qui créent les bijoux, qui font toutes sortes de créations et qui viendront donc les présenter lors du marché. On a une trentaine d'exposants.
2: C'est une manifestation, globalement, qui s'adresse aux familles, aux enfants aussi. Vous avez prévu peut-être des petites choses pour qu'ils trouvent aussi, eux, leur bonheur?
1: Écoutez, je crois que la soirée du samedi, tout est indiqué pour les enfants, ça c'est évident. Ils trouveront le bonheur. D'ailleurs, à ce propos-là, au niveau du prix du repas, on a justement un prix spécifique pour les enfants, pour qu'ils puissent profiter de la soirée, mais que ça soit moins cher, bien sûr, pour eux. Donc voilà, c'est surtout la soirée du samedi soir qui est véritablement dédiée aux familles, aux enfants. Voilà.
2: Organiser un tel événement dans un petit village, ça demande beaucoup d'énergie, on le sait. Combien de bénévoles, parce que c'est important, les bénévoles de nos jours sont mobilisés pour cette édition?
1: Oui, mais vous avez raison de le dire, effectivement, et c'est souvent le grand problème. Nous, on a la chance d'avoir une petite équipe d'une quinzaine de personnes qui sont très fidèles et avec lesquelles, chaque année, on construit nos projets. Donc, on se retrouve très régulièrement tout au long de l'année, puisque donc, je vous ai expliqué qu'il y avait aussi d'autres activités. Mmh. Et pour nous, la motivation première, c'est de se faire plaisir et de faire plaisir aux autres.
2: Qu'est-ce que vous attendez, vous, Dominique, de ce week-end sur le plan humain et associatif?
1: La rencontre avec des gens qui sont pleins de motivation, qui sont pleins de richesse, c'est important ça. Je crois plus que jamais, moi j'ai envie de voir des gens autour de moi qui ont des passions, qui aiment les faire partager, c'est essentiel.
2: Alors pour terminer, comment réserver le repas du samedi soir, parce que ça c'est important, et où peut-on retrouver toutes les infos pratiques?
1: Alors, on a une page Facebook, sentier des fontaines. Déjà, ça c'est la première chose, on n'est pas encore assez structuré pour avoir un site internet, mais on a notre page Facebook. Et puis ensuite, je vais donner un numéro de téléphone tout simplement, où on peut appeler de façon à prendre tous les renseignements et réserver, puisque les réservations vont jusqu'au 21 juin pour donc ce qui concerne le repas. Évidemment, tout le reste, il n'y a pas besoin de réservation, mais pour le repas, il y en a. Je voulais rajouter aussi que le dimanche midi, il y aura un food truck, en fait une ferme qui fait des produits et qui va proposer des assiettes périgourdines pour tous ceux qui veulent prendre le repas sur place. Il y aura aussi des crêpes, enfin voilà, on peut passer une journée en toute quiétude à Ivig les 27 et 28 juin. Donc pour réserver, un numéro 06 13 56 80 55.
2: Je rappelle qu'Ivig en fait se déroulera les samedis 27 et dimanche 28 juin à Ivig en Périgord, avec un repas spectacle animé par Janouille La Fripouille le samedi soir et un grand marché des créateurs le dimanche, entre autres. Pensez à réserver votre repas, comme on vous l'a dit à l'instant, avant le 21 juin. Toutes les infos sont disponibles auprès de l'association Le Sentier des Fontaines et via leur page Facebook. Il y aura des affiches, il y aura tout. Dominique Massèdre, merci d'avoir accepté notre invitation sur Cristal FM.
1: C'est moi qui vous remercie.
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0: 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Bonjour.
1: Bonjour à tous. La France traverse un épisode de canicule exceptionnel. Dimanche, la température ressentie pourrait atteindre 44 degrés à Paris, un niveau supérieur à celui de plusieurs villes comme Bangkok ou Le Caire. Selon Météo France, ce pic de chaleur pourrait durer jusqu'à début de la semaine prochaine avec des températures parmi les plus élevées jamais enregistrées en France. Et dans le même temps, le pays a également été frappé par des phénomènes violents ces dernières heures. Des orages ont touché le nord de la France hier soir, provoquant des rafales jusqu'à 120 km/h dans le nord et des chutes de grêle en Normandie. Dans le Pas-de-Calais, deux hommes ont été blessés après avoir été foudroyés. La ministre de la Culture appelle à une extrême vigilance face à la vague de chaleur en laissant aux préfectures et aux mairies le choix de maintenir ou d'annuler les événements de la fête de la musique prévue demain. Elle précise que certaines manifestations pourraient être annulées localement tout en soulignant qu'il faut éviter une décision uniforme à l'échelle nationale. Un rapport d'inspection sur l'affaire Liana doit être remis lundi au Premier ministre. Il devra faire la lumière sur d'éventuels dysfonctionnement dans cette affaire sensible. Le document est attendu comme particulièrement délicat alors que le gouvernement est déjà sous pression sur la question de la protection de l'enfance. Des tirs à la Kalachnikov ont été signalés hier soir à Alès près d'un logement. Plusieurs suspects en fuite en voiture ont ensuite été interpellés à Nîmes par la BAC. Une arme automatique ainsi qu'une importante somme d'argent ont été saisies. À l'international, le Hezbollah a tiré plus de 50 projectiles contre les forces israéliennes dans le sud du Liban dans la nuit. En réponse, l'armée israélienne affirme avoir frappé des cibles du Hezbollah dans le sud du pays, malgré l'annonce la veille d'un cessez-le-feu entre les deux parties. Enfin, en sport, la Coupe du Monde a été marquée par l'élimination de la Turquie et d'Haïti. Le Brésil s'est relancé en dominant Haïti 3-0, tandis que le Maroc a assuré une victoire plus serrée face à l'Écosse 1-0. Avec deux défaites en deux matchs, la Turquie et Haïti sont déjà éliminés de la compétition. C'est la fin de ce flash. Très belle journée.

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Vos offres d'emploi avec France Travail, antenne de Terrasson-Lavilledieu. Offre 209 KFHJ. La société Salvia Yves et Fils, située à Valogeux, recherche une ou un charpentier. Un an d'expérience, une formation CAP, BEP et équivalent charpente-bois, ainsi que le permis B sont demandés. Le contrat proposé est un CDI de 35 heures par semaine. Offre 206 VLYL. La société Clément Montribeau, située à Rouffignac, Saint-Cernin-de-Reillac, recherche une ou un plombier. 3 ans d'expérience, un CAP, BEP et équivalent plomberie ainsi que le permis B sont nécessaires. Le contrat proposé est un CDI de 39 heures par semaine. Offre 209 LCLW. La société Bambou, située à Terrasson, recherche une ou un couvreur. 3 ans d'expérience et le permis B sont souhaités. Le contrat proposé est un CDI de 39 heures par semaine. Offre 208 JSZP. La résidence Les 4 Saisons, située à Terrasson, recherche une ou un aide-soignant. 1 mois d'expérience, une formation BAC ou équivalent aide-soignant sont demandés. Le contrat proposé est un CDD de 6 mois de 35 heures par semaine. Toutes ces offres et le clic agenda sont disponibles sur francetravail.fr et cristalfm.org.

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0: 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Bonjour.
1: Bonjour à tous. La France traverse un épisode de canicule exceptionnel. Dimanche, la température ressentie pourra atteindre 44 degrés à Paris, un niveau supérieur à celui de plusieurs villes comme Bangkok ou Le Caire. Selon Météo France, ce pic de chaleur pourrait durer jusqu'au début de la semaine prochaine avec des températures parmi les plus élevées jamais enregistrées en France. La ministre de la Culture appelle à une extrême vigilance face à la vague de chaleur en laissant aux préfectures et aux mairies le choix de maintenir ou d'annuler les événements de la fête de la musique prévue demain. Elle précise que certaines manifestations pourraient être annulées localement, tout en soulignant qu'il faut éviter une décision uniforme à l'échelle nationale. Un orthophoniste a été mis en examen à Béthune, dans le Pas-de-Calais, pour des agressions sexuelles sur mineurs. L'affaire a provoqué un choc dans la ville. Les enquêteurs s'intéressent à plusieurs témoignages, dont celui d'un enfant évoquant des gestes inappropriés lors de consultations. L'homme a été arrêté et l'enquête se poursuit. À Nice, le conseil municipal a adopté un assouplissement de la réglementation sur les locations de type Airbnb. La durée maximale de location d'une résidence principale passe de 90 à 120 jours par an et certaines règles ont aussi été allégées dans les quartiers les plus concernés. Une décision défendue par le maire mais vivement critiquée par la gauche qui dénonce un scandale et un risque d'aggravation de la crise du logement. À l'international, les négociations entre l'Iran et les États-Unis, initialement prévues vendredi en Suisse, ont été reportées aujourd'hui. Dans le même temps, des frappes israéliennes ont fait 47 morts au Liban. Un cessez-le-feu serait ensuite entré en vigueur entre Israël et le Hezbollah, selon des sources américaines et diplomatiques. Enfin, en sport, la Coupe du Monde a été marquée par l'élimination de la Turquie et d'Haïti. Le Brésil s'est relancé en dominant Haïti 3-0, tandis que le Maroc a assuré une victoire plus serrée face à l'Écosse 1-0. Avec deux défaites en deux matchs, la Turquie et Haïti sont déjà éliminés de la compétition. C'est la fin de ce flash. Très belle journée.

0: Jeudi 10 juin, le collège Suzanne Lacorde Tenon a reçu à son tour son label 100% bio et local. Il s'agit du 27e établissement distingué en Dordogne sur les 35. Fin 2027, l'intégralité des établissements devrait recevoir leur label. À l'issue de cette cérémonie, Justine Bavois, dans cette nouvelle édition de Couleur Périgord sur Cristal FM, s'est entretenue avec Germinal Perrault, président du conseil départemental de la Dordogne.
1: J'ai été élu président en 2015 et on a démarré en suivant. Mais moi, au début, je leur avais pas fixé d'objectif. Je leur avais dit, je vous demande une seule chose, c'est vous engager sur ce chemin. On va s'engager tous ensemble vers le bio et le local et le fait maison. Et j'avais réuni tous les personnels de restauration des collèges. Mais je n'avais pas fixé un objectif précis. Et ça a commencé.

0: et au rythme de chacun, suivant l'intérêt de chacun, l'intérêt des cuisiniers, mais l'intérêt des gestionnaires. On appelle les secrétaires généraux aujourd'hui, parce qu'eux, ils ont un rôle primordial. C'est eux qui font les appels d'offres, si vous voulez. C'est eux qui font les commandes. Donc ceux-là, il faut les avoir dans la poche. Hein. Il faut que les principaux soient d'accord aussi. Quand tout le monde y est, quand il y a les parents d'élèves, les enfants, le principal, le gestionnaire, les professeurs, les équipes de cuisine, eh bien, elles se mettent en branle et puis tout va bien. Quoi. Et donc, il y en a, au bout de 2 ans, j'en ai eu 3 qui sont arrivés à 100% au bout de 2 ans. À Belvès, à Montpont et à Nontron. Et là, le mouvement est parti, si vous voulez. Ils se parlent entre eux, les collègues. Hein. Et aujourd'hui, dans ceux, il y en a 7 qu'on va terminer, ou 8 exactement, qu'on va terminer. Mais déjà, ils sont engagés. Ils sont engagés. Il y en a où il n'y a presque pas besoin d'envoyer les formateurs. On les envoie 1 semaine ou 2 semaines, c'est tout. Alors que normalement, les formateurs, je les envoie au moins 2 mois ou 3 mois dans les collèges, voyez-vous. Ben, c'est une grosse transformation. L'engouement est parti et aujourd'hui, tout le département va finir les collèges. Mais ce qui me fait plaisir, c'est que j'ai déjà 6 collèges où on fournit les écoles primaires. C'est le cas à Thenon. C'est le cas à Beaumont-du-Périgord. Ça sera le cas au Bugue à la rentrée. Ça sera le cas à Montignac à la rentrée. Voyez-vous, c'est le cas à Mareuil déjà. Et là, ça prouve bien que les parents d'élèves du primaire le réclament. Ils disent, mais nous, on veut que nos gosses au primaire mangent la même chose que dans les collèges.
1: Vous avez insisté durant toute cette matinée sur le fait que ce soit un véritable enjeu de santé publique et d'environnement. Est-ce que vous pouvez développer ?
0: Oui, c'est un enjeu de santé publique, puisque l'alimentation, ben, c'est quasiment le premier soin qu'on apporte à son corps. Et manger de façon équilibrée, c'est particulièrement important. Et c'est notamment important pour des jeunes en période de croissance. Et on voit bien qu'aujourd'hui, l'alimentation industrielle qui nous est proposée, avec des plats préparés que les gens achètent de plus en plus, eh bien, elle n'est pas fortement équilibrée. Donc revenir à des produits de base, à des produits sains que l'on travaille, eh bien, c'est aller vers la santé. Et puis ensuite, il y a le choix du bio. Je l'ai dit, il a été contesté au début. Mais aujourd'hui, il faut savoir... le nombre de problèmes que l'on rencontre avec les pesticides. Mais il n'y a pas 15 jours sans que dans un journal national, on ne vous dise pas dans tel secteur, dans tel secteur, dans tel secteur. En ce moment, on parle du cadmium. Du cadmium, il y a un an, on n'entendait pas parler, si vous voulez. Il y a la question des eaux potables. Aujourd'hui, ça coûte très cher de dépolluer les eaux potables, mais y compris en Dordogne, hein, y compris pour fournir l'eau à Périgueux. Donc aujourd'hui, il y a une prise de conscience générale. Aujourd'hui, on estime qu'il y a 4 000-4 500 agriculteurs professionnels en Dordogne. Il y a 1 450 agriculteurs en bio aujourd'hui. On voit bien que, et c'est dommage parce que bon, quelquefois ils ont des difficultés, parce que ça demande plus de technicité, ça demande plus de travail. Plus d'anticipation et souvent le prix n'est pas au bout, ça a été dit ce matin, mais moi je pense que c'est une tendance qui va se poursuivre. La société en a assez quand elle mange des fruits, des légumes ou autre chose, en même temps de consommer des pesticides. Ça c'est intolérable et je crois que petit à petit on va s'en sortir. Donc c'est le choix, c'est aussi un choix de santé que nous avons fait. La vraie question, c'est combien va-t-il rester d'agriculteurs en Dordogne dans 10 ans, dans 20 ans ou dans 30 ans ? Eh bien, ce que nous faisons, nous, et les producteurs, il y a 4 producteurs qui ont parlé ce matin, ils ont dit qu'on les aide à rester. On les aide à rester. Et notamment dans le domaine du maraîchage, il y a beaucoup d'installations, mais ces installations, elles se font que si elles font de la vente directe. C'est pas des gens... le maraîcher de Saint-Ors ou de Castelnau, il ne va pas les vendre sur le marché de Rungis, lui. Hein. Il ne va pas les faire livrer à Rungis par semi-remorque. Il va produire localement. Et moi, je crois qu'il y a une reconquête du local par l'agriculture qui va se faire. Et j'en suis totalement persuadé. Mais moi, ce qui m'intéresse, ce sont les producteurs du pays qui arrivent à vivre. Quoi. Et la dame qui produit des bovins, par exemple, elle a très bien expliqué. Ça fait 20 ans qu'ils essaient de pratiquer la viande directe. C'est pas tout, mais elle a dit que ça faisait un tiers de son chiffre d'affaires, elle a dit. Vous avez entendu. Et aujourd'hui, moi je suis en capacité de dire qu'avec nos 35 collèges, eh bien, on est à 2 millions d'achat de denrées directement aux producteurs de la Dordogne. Et ça, on ne l'aurait pas fait.
1: Et est-ce que ça, justement, ça représente une économie par rapport à quand vous vous fournissiez avec des fournisseurs industriels ?
0: Bien sûr, oui, c'est une économie. Alors, ce qui est le plus fort, personne n'a posé la question. D'habitude, on me dit, oui, mais c'est bien beau votre histoire, mais ça coûte plus cher. Mais non, ça ne coûte pas plus cher. Parce qu'on travaille autrement, parce qu'on se sert localement, parce qu'on a supprimé des intermédiaires. Pour la viande, maintenant, je l'ai dit à la fin, on achète des quartiers de bêtes entiers, un demi-cochon, une demi-vache, etc., etc., qui est retravaillé. Et le prix d'enrée attenant aujourd'hui, c'est 2,16 € par repas. Le prix d'enrée, hein, pas le prix du repas, puisque le prix du repas, il faut compter l'amortissement des bâtiments, le personnel, etc. Mais le prix d'enrée, il est à 2,16 €. Donc, on n'est pas plus cher que si on achète des plats préparés. Quand ils font des quiches ici ou des pizzas, mais ils font tout. Ils font la pâte, ils font le fond de tarte, et ils mettent tout. Si vous achetez du préparé, si vous en achetez un, ça ne vous paraît pas très cher, mais en fin de compte, ça, à la fin, ça vous coûte cher. Et même du steak haché industriel, où il y a beaucoup de tendons dedans, et pas mal de gras et pas beaucoup de viande, et bien c'est aussi cher. Donc si vous voulez, recuisiner, c'est un investissement pour le département en matière humaine, en matière de salaire, mais ça permet de maintenir des prix qui sont bas, même en achetant des produits bio.
1: Et toujours sur cet aspect financier, est-ce qu'il y a une répercussion sur les familles ? Est-ce qu'elles payent plus cher ou au contraire moins cher ?
0: Non. On a tenu à ce que cette affaire-là soit maintenue. Moi, dans mon propre village à Castelnau, j'ai été le maire pendant 31 ans, j'avais démarré il y a une douzaine d'années déjà avec du bio, et les parents d'élèves m'avaient dit un jour, une mère maman d'élèves m'a dit, Germinal, c'est formidable ce que tu fais, mais attention de ne pas toucher le prix. Bon, mais là, c'est la mairie qui le maîtrisait. Ça n'a pas produit d'augmentation de prix dans les congés. Au niveau national, on a été repéré, compris que ça, mais on a été repéré au niveau européen aussi. Je ne vous l'ai pas dit là, mais la semaine dernière, j'étais à Rome pendant 3 jours pour participer à un colloque avec 18 pays européens, non, 13 pays européens, et 18 sites se sont engagés dans la transformation de la restauration collective. Et puis, il n'y a pas que des petites unités. Il y a la ville de Milan, par exemple. Une adjointe à la maire de Milan était là avec nous. Et aujourd'hui, c'est un mouvement européen qui se fait, et je suis invité à la fin du mois de septembre à Valence, en Espagne, pareil, pour intervenir sur ce que l'on fait. Notre affaire, elle est unique parce que on a pas traité des dizaines de milliers de repas à la fois. On a traité 300, 400, 500, jusqu'à 1000 repas, 5 fois par jour, dans des collèges, et on l'a fait collège, établissement par établissement. Et c'est ça la force de notre affaire. Si j'avais eu 10 000 repas par jour à fournir sur un même lieu, on n'aurait pas fait la même chose. On aurait fait appel à des coopératives, on aurait fait appel ici et là. Mais nous, notre but, c'est de limiter les intermédiaires et de faire que quelqu'un de Saint-Orse, quelqu'un de Florac, quelqu'un de la Chapelle Gonaguet, eh bien, vienne ici et nous dise, ben voilà, c'est nous qui livrons le collège. C'est ça qui nous intéresse. Il y a d'autres marchés de restauration collective qui sont devant nous, qui sont en Dordogne, et qui pourraient bénéficier du même système. Mais on est en train d'y travailler. Le département a détaché une personne des services économiques pour faire ce travail à temps plein. Hein. On va commencer avec un EHPAD à La Roche-Chalais et une maison d'enfants à caractère social à La Linde, où l'on va poursuivre la même expérience, si vous voulez. Mais ça demande
2: plus d'énergie et plus de...
0: Toujours la même énergie. Il faut la production. Il faut trouver les producteurs, il faut rassembler les producteurs, il faut organiser la logistique. Nous, on a fait un bond énorme quand on a travaillé avec la société Classe qui est installée au Pont du Cerf, parce qu'on a investi ces locaux. On amène la production dans les locaux du transporteur. On fait des lots et ça part par palette, si vous voulez. Il faut l'organiser vraiment comme il faut. Et donc, tout ce travail en amont, eh bien, on est en train de l'attaquer. Et moi, je dis, on ne va pas tout changer. On ne va pas tout changer. Parce que prendre le marché d'un hôpital, c'est énorme. À Périgueux, c'est 2000 repas, matin, midi et soir. Hein. Alors, vous voyez l'histoire. Hein. Mais si on peut déjà rentrer avec un produit, vous voyez ? Si on peut rentrer avec un produit, eh bien, c'est déjà pas mal. Et puis après, peut-être avec un autre, etc., etc. Voilà.
1: Je me permets juste de revenir sur un point. Donc, les cuisiniers vont être formés. Du coup, en quoi va consister cette formation et combien de temps va-t-elle durer ?
0: Alors, les cuisiniers sont formés. Et à Thenon, ils ont reçu pendant plusieurs semaines des formateurs. Et en fonction de l'évolution, le formateur, il peut rester un mois, deux mois, trois mois. Et ça a été le cas à Thenon. Et les formateurs sont revenus même à Thenon. Ils sont revenus, ils étaient là, les formateurs, aujourd'hui. Et la formation, elle consiste justement à agir sur tout. À agir sur les menus. C'est pour ça qu'on a une diététicienne qui était là ce matin aussi. Il faut refaire des menus. Et les menus en fonction de la saisonnalité. En fonction des productions locales. Puisque là, la grande révolution, c'est qu'on n'ouvre plus de boîtes et on n'ouvre plus de surgelés. Hein. Donc, il faut faire gaffe. Hein. Si on dit qu'il y a des haricots verts, il faut les trouver, les haricots verts. Il faut les trouver au bon moment et avoir le livreur, etc., etc., etc. Donc, il y a tout ce travail en amont de préparation. C'est pour ça que le gestionnaire, qui s'appelle le secrétaire général maintenant, qui a parlé, qui a dit, lui, ça faisait baisser son taux d'insuline, c'est très important de les avoir avec nous, parce que sinon, ce n'est pas possible. Eux, ils préfèrent commander. Vous avez des boîtes aujourd'hui qui vous vendent la nourriture pour un collège, pour un trimestre, deux trimestres, trois trimestres. Hein. Ils vous fournissent tout. Ils vous font la crème anglaise, ils vous font ils vous font tout. Et là, ce travail est très important. Et puis après, il y a un travail de cuisine. Puisque les gens, ça a été dit par une dame, là, les gens, ils ont perdu la cuisine. Et qu'est-ce qu'ils font ? Ils assemblent des petits pois et la purée, elle est prête. Il n'y a plus qu'à mettre le lait ou l'eau. Enfin, vous voyez, il faut reapprendre à cuisiner. Les formateurs, c'est ça qu'ils font.
1: Donc là, aujourd'hui, les élèves mangent 100% bio, 100% local, 100% maison.
0: Bien sûr, exactement. Les élèves de Thenon, ils mangent 100% local, 100% maison, c'est deux saisons. Et les enfants de l'école primaire et de la maternelle aussi, puisque c'est le collège qui fournit les repas. Et les enfants du centre de loisirs également.
1: Ça fait combien de temps ?
0: Oh, ça fait au moins un an.
3: Ouais,
0: mais il y a au moins deux ans qu'on travaille là-dessus. Alors, donc, les choses sont arrivées. Ça ne se fait pas du jour au lendemain. Ça s'est fait, et puis il y a eu un petit retour en arrière, puis on a repris la marche avant, etc., etc. Mais moi, je viens de donner le label quand les choses sont stabilisées. C'est le cas à Thenon.
1: Merci beaucoup.
0: Avec grand plaisir.
4: Cet été, venez découvrir les grands sites du Périgord.
5: Bonjour, je suis Marie, médiatrice culturelle au musée gallo-romain de Périgueux-Vézouna, responsable des publics, et je vous propose une petite découverte du lieu. On est dans une ville gallo-romaine, la cité des Pétrochores, une ville qui a été bâtie au 1er siècle par des Gaulois qui ont adopté la culture romaine. Vézouna est une ville qui faisait à peu près 80 hectares pour une population estimée entre 10 et 12 000 habitants, avec des grands monuments comme un amphithéâtre qui pouvait accueillir 20 000 spectateurs, un temple dédié à la tutelle de la ville, la déesse des Pétrochores, qu'on l'appelle donc Vézouna et qui a donné son nom à la ville. Nous avons également un centre civique important avec le forum romain et des thermes publics pour alimenter la ville en eau et rendre accessible l'hygiène à toute la population de la cité. C'est un site archéologique qui correspond aux vestiges d'une domus, la grande demeure dans la ville. Et en 59, lorsqu'on lance un projet de construction de HLM, les archéologues demandent une intervention et découvrent un site exceptionnel, extrêmement bien conservé sur plus d'un mètre de hauteur, des peintures murales encore en place et beaucoup, beaucoup d'objets de la vie quotidienne qui nous permet vraiment de plonger dans cette ville d'il y a plus de 2000 ans. Et un architecte mondialement connu qui a été retenu pour ce superbe projet, Jean Nouvel, bien évidemment, qui ici marque plein de points très forts dans la mise en valeur du site et de sa protection, avec ce système de verrières qui nous permet d'avoir une vision extérieure. On a cette végétation qui rentre aussi beaucoup dans l'espace et le volume du musée. Maison de 4000 m², hein, avec ce plan reflété au plafond pour que les visiteurs prennent conscience de la taille de ce bâtiment, probablement réservé à l'élite. Ce qui rend le lieu unique, c'est qu'on a construit un musée sur un site archéologique, ce qui est quand même assez rare. en Europe. Beaucoup, beaucoup d'objets, comme je vous le disais, de la vie quotidienne qui nous permet vraiment de toucher à des choses qui ont été manipulées par des gallo-romains d'il y a plus de 2000 ans. On a retrouvé des graffitis sur les peintures murales qui évoquent des combats de pugilistes, des boxeurs de l'époque. Un petit alphabet, un ABCD, on peut tout à fait imaginer l'élève un peu qui fait des petites bêtises. On a des objets de parure, on a de très beaux bijoux, des bains privés, hein, bains chauds, bains tièdes, bains froids. On a des systèmes de chauffage au sol, donc des choses quand même assez extraordinaires. Cette année, on a maintenu l'exposition temporaire L'Antiquité au coin de la rue jusqu'au 30 août. Et après, on va avoir cet été, les jeudis, des animations autour des thématiques qu'on développe dans l'exposition, donc le tissage, les jeux dans la rue, tout ce qui est le travail du bronze. On a un bronzier qui va participer à une journée le 23 juillet pour faire des démonstrations dans le parc. On va essayer tous les jeudis de l'été de programmer des animations au grand public pour découvrir ces thématiques particulières. J'aimerais qu'on arrive à inventer une machine à remonter le temps pour pouvoir découvrir réellement cette civilisation qui me fascine.

0: 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Bonjour.
1: Bonjour à tous. La France traverse un épisode de canicule exceptionnel. Dimanche, la température ressentie pourra atteindre 44 degrés à Paris, un niveau supérieur à celui de plusieurs villes comme Bangkok ou Le Caire. Selon Météo France, ce pic de chaleur pourrait durer jusqu'au début de la semaine prochaine avec des températures parmi les plus élevées jamais enregistrées en France. La ministre de la Culture appelle à une extrême vigilance face à la vague de chaleur en laissant aux préfectures et aux mairies le choix de maintenir ou d'annuler les événements de la fête de la musique prévue demain. Elle précise que certaines manifestations pourraient être annulées localement, tout en soulignant qu'il faut éviter une décision uniforme à l'échelle nationale. Un orthophoniste a été mis en examen à Béthune, dans le Pas-de-Calais, pour des agressions sexuelles sur mineurs. L'affaire a provoqué un choc dans la ville. Les enquêteurs s'intéressent à plusieurs témoignages, dont celui d'un enfant évoquant des gestes inappropriés lors de consultations. L'homme a été arrêté et l'enquête se poursuit. À Nice, le conseil municipal a adopté un assouplissement de la réglementation sur les locations de type Airbnb. La durée maximale de location d'une résidence principale passe de 90 à 120 jours par an et certaines règles ont aussi été allégées dans les quartiers les plus concernés. Une décision défendue par le maire mais vivement critiquée par la gauche qui dénonce un scandale et un risque d'aggravation de la crise du logement. À l'international, les négociations entre l'Iran et les États-Unis, initialement prévues vendredi en Suisse, ont été reportées aujourd'hui. Dans le même temps, des frappes israéliennes ont fait 47 morts au Liban. Un cessez-le-feu serait ensuite entré en vigueur entre Israël et le Hezbollah, selon des sources américaines et diplomatiques. Enfin, en sport, la Coupe du Monde a été marquée par l'élimination de la Turquie et d'Haïti. Le Brésil s'est relancé en dominant Haïti 3-0, tandis que le Maroc a assuré une victoire plus serrée face à l'Écosse 1-0. Avec deux défaites en deux matchs, la Turquie et Haïti sont déjà éliminés de la compétition. C'est la fin de ce flash. Très belle journée.

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1: Bonjour à toutes et bonjour à tous. Bienvenue dans notre chronique jardin, ça pousse en Périgord. Bonjour Léo.
2: Bonjour Laurent, bonjour Xavier, bonjour à toutes et à tous.
1: Bonjour à la grande famille Christelle FM et on va parler de la grande famille des Hydrangea.
2: Oui, Hydrangea. Donc l'Hydrangea, c'est une grande famille et en ce moment, il y a les Annabelles qui sont bien fleuries. C'est des Hydrangea paniculata Annabelle. Bien fleuries en blanc, là, c'est très très beau.
1: Donc celui-là, Annabelle, ça peut être, c'est un précoce dans sa floraison. Il en existe plein d'Hydrangea.
2: Ah,
1: et
2: oui.
1: Donc la particularité des Hydrangea, c'est que par rapport au macrophylla, c'est qu'on peut le mettre au soleil.
2: Ouais, voilà. Tout à fait.
1: Donc il supporte mieux la chaleur et le soleil. Donc c'est quand même un avantage pour ce genre de plante. Parce que ce genre de plante, bien sûr, ça va amener des couleurs et ça va amener une floraison estivale.
2: Et un peu de hauteur dans les massifs.
1: Et un peu de hauteur dans les massifs. On va énumérer quelques variétés d'Hydrangea paniculata.
2: Ouais.
1: Alors,
2: eh bien, par exemple, Annabelle.
1: Voilà, le premier. Donc, celui-là,
2: voilà, Annabelle, c'est blanc.
1: En floraison.
2: Après, on a aussi vraiment celui qui est très connu, c'est le vanifraise, qui est très très joli.
1: Oui, vanifraise.
2: Ça, c'est bien. Voilà. Il est joli. Il tient très bien.
1: Alors, pourquoi
2: par
1: on
2: chez
1: l'appelle
2: nous
1: vanifraise?
2: Parce qu'en fait, eh bien, il a du blanc et du rouge, rose-rouge,
1: voilà,
2: sur ses panicules. Et c'est très très beau.
1: Une fleur en forme de cône.
2: Ouais, hein, c'est ça, conique.
1: Donc, conique. Donc, voilà.
2: En panicule, qu'on
1: voilà
2: appelle.
1: Donc, c'est Annabelle, ça, lui, il a une forme sphérique, une forme, une petite boule blanche.
2: Blanche. Hein, et le paniculata vanifraise. Ça, c'est plutôt, voilà, comme tu dis, conique.
1: Voilà.
2: Blanc et rouge, rose-rose. C'est très très joli, ça.
1: Voilà. Ensuite, on a Limelight.
2: Limelight aussi, oui.
1: Celui-là, il a une grosse, un gros cône. Mais par contre, celui-là, il vient que blanc.
2: Et très, très blanc. Très, très
1: voilà
2: joli.
1: Qu'est-ce que tu connais encore? Encore, il y a Diamantino.
2: Ah oui, Diamantino, oui.
1: Diamantino. Celui-là, il a une grosse tête bien sphérique. Et alors, pareil, celui-là, Diamantino, il est blanc et il tourne au rouge. Après, on a Fantôme aussi.
2: Les Fantômes blancs.
1: Voilà, ouais, Fantôme blanc. Voilà. Après, on a Tardiva. On a une grosse panelle comme ça, tu vois, tu les connais pas tous, Léo, encore.
2: Ouais, donc, on voilà voit les 30 ans de métier.
1: Ouais, ouais. Donc, ouais. Donc, non, tout ça, c'est la grande famille
2: des
1: Hydrangea.
2: Ouais.
1: Annabelle, Vanifraise pour le plus connu, ou Sunday Fraise, Limelight, Fantôme, Tardiva, Diamantino, et il doit en exister d'autres encore. Et il y a Morito aussi.
2: Oui.
1: Il y avait Morito, une variété qui était très, très verte, une inflorescence très, très verte et blanche. C'est pour ça qu'on
2: me parle, j'ai déjà vu celui-là.
1: J'ai déjà vu, voilà. On a une belle collection chez nous d'Hydrangea. Ensuite, on change de famille, Léo.
2: Ouais, on va passer au Quercifolia. Celui-là, je l'aime bien, il est fleuri en ce moment. Et donc, le Quercifolia, c'est en fait la feuille de chêne, en fait.
1: Voilà.
2: Hein, Laurent ?
1: Oui.
2: Donc, celui-là,
1: oui,
2: en fait, il va faire beaucoup de bois quand même. Il va monter en hauteur.
1: Oui, celui-là, il va monter.
2: Il va monter, il va faire du bois. Et souvent, celui-là, on peut le faire un peu grimper. Tu pourrais le mettre, comme, par exemple, contre une palissade. C'est pas mal,
1: en,
2: ça.
1: En fait, c'est un Hydrangea grimpant, quoi, en fait.
2: C'est
1: hein,
2: ça,
1: c'est le Quercifolia. Hein,
2: Quercifolia.
1: Quercifolia,
2: ouais,
1: voilà. Sa particularité, celui-là, c'est qu'il faut vraiment qu'il soit à l'ombre. Ça peut être un avantage parce que souvent, on cherche une plante grimpante d'ombre et on n'en a pas toujours. Et ça, ça en fait partie. Hein. Par contre, on respecte toujours la texture du sol.
2: Oui, donc ça, on mettra quand même un peu de terre de bruyère au
1: voilà
2: pied. Hein. Ça, c'est sûr, à la plantation, on incorpore 5 litres de terreau, terre de bruyère, ça sera l'idéal. Et voilà l'exposition, mi-ombre, voire ombre totale.
1: Voilà, ouais.
2: Ça, c'est le mieux. Et donc après,
1: ensuite,
2: qui est fleuri en ce moment, qui commence à s'ouvrir partout, c'est les macrophyllas.
1: Macrophyllas.
2: Donc c'est en fait l'hortensia.
1: Voilà,
2: qu'on connaît,
1: l'hortensia de mémé.
2: Voilà, c'est
1: voilà
2: ça.
1: Eh, donc,
2: on voit le long des maisons. Des couleurs magnifiques, on en a vu l'autre jour vers le Saillant, rappelle-toi Laurent, des bleus, des roses, des rouges,
1: oui,
2: c'est vraiment très joli, c'est
1: oui
2: en ce moment qu'on voit vraiment les tas de panels de couleurs qu'on
1: ouais il y a des blancs aussi,
2: c'est très très
1: ouais
2: beau.
1: Blanc, ouais, rose, rouge, bleu, or
2: donc
1: bleu.
2: Ça, c'est
1: voilà
2: les couleurs qu'on aura à la pépinière.
1: Le macrophylla, pour résumer, quand même, il faut qu'il soit vraiment à l'ombre et dans des terrains assez profonds et pas hésiter à faire des fosses de plantation, même à rehausser avec des jardinières pour qu'il ait un maximum de terre et on vient lui incorporer de la feuille parce qu'il aime l'humus et il aime ses terrains profonds.
2: Sinon, c'est vrai qu'on voit que son feuillage est très jaune. C'est vrai qu'il souffre énormément
1: et
2: en
1: puis,
2: été.
1: Et si on le met en plein soleil, il a tendance à baisser
2: le museau.
1: Le museau, ouais.
2: C'est ça.
1: Ouais, c'est ça, exact. Hydrangea paniculata,
2: plein soleil. Hydrangea quercifolia à l'ombre. Idem pour le macrophylla dit hortensia de mémé, voilà, ou de pépé, voilà, c'est ça.
1: On peut encore les planter, hein, c'est pas la période idyllique, mais comme ça, on voit les couleurs, on voit un peu ce qu'il y a en pépinière et puis vous pouvez venir nous voir sans aucun problème.
2: Voilà, au prix entre 14 et 16 euros, vous en trouverez à la pépinière de beaux sujets
1: 4 litres.
2: Issus de notre production.
1: Très bien Léo, bravo.
2: Donc c'est la fête des pères qui approche, Laurent.
1: Ah, hein, eh oui.
2: La semaine prochaine.
1: Des
2: si
1: idées
2: je
1: cadeaux.
2: Me trompe pas.
1: Ouais, c'est ça. Oui.
2: Donc on va pouvoir parler un petit peu de qu'est-ce qu'on peut offrir aux papas pour leur fête. Donc par exemple, ça peut être un magnifique pied de vigne.
1: Voilà.
2: Moi je pense toujours à ça. C'est sympa. Non, mais c'est pas le papa à la vigne. Bon voilà, mais c'est vrai que ça peut être un beau cadeau, un beau pied de vigne pour mettre dans le jardin. C'est sympa, ça fait toujours plaisir.
1: En tout cas, un cadeau végétal,
2: c'est vrai.
1: C'est le top. Une agrume, un pied de vigne, un hydrangea, un fruitier encore en pot, un noyer, etc.
2: Ça
1: etc.
2: peut être pas mal.
1: Si vous n'avez pas d'idée, donc
2: un bon cadeau.
1: Un bon cadeau.
2: Sinon, ça peut être aussi. Encore un peu de fleurs qui nous restent. Cagette de tomates, tiens, on va le faire travailler.
1: Oui.
2: Non, mais c'est vrai que ça peut être pas mal de végétaux.
1: Un peu
2: végétal.
1: De plants. Oui, très très bien. On a ce qu'il faut pour offrir au papa. Ensuite, un peu de potager, Léo.
2: Un peu de potager. Eh bien, au potager, Laurent, on va faire un peu de poireaux maintenant. Hein.
1: Allez,
2: allez, je vais te faire poireauter. Hein. Non, c'était pour faire le jeu de mots, mais c'est vrai que là, on va faire un peu de poireaux, un peu de chou-fleur. Les derniers oignons
1: que je t'ai commandés.
2: C'est vrai.
1: Oui.
2: Ils sont très très bons. Et puis un peu après, c'est l'entretien du jardin qu'on a parlé la semaine dernière. Donc il faut épamper les tomates.
1: Les opérations culturales
2: au jardin
1: sont très très importantes.
2: Ah, oui, oui.
1: Les arrosages, parce que je pense que là, on repart sur une période
2: la semaine,
1: un peu chaude.
2: La semaine s'annonce très très chaude. Donc
1: voilà.
2: On arrose bien, on taille les feuilles, on épampre les tomates. Donc on est gourmande en fait, on enlève les gourmandes des tomates. On les attache aussi parce que. Parfois il y a un peu de vent, il faut bien les attacher sur les tuteurs ou les piquer. Bon ben on ramasse les premières courgettes, nous on a commencé à ramasser les courgettes à Brignac.
1: Moi aussi, c'est ce que j'ai fait comme opération culturelle, j'ai essaimé les pastèques.
2: Ah.
1: Voilà, j'ai de magnifiques pastèques, donc, mais par contre elles partaient sur un fil comme ça, et sans rien, sans ramification.
2: Donc, là,
1: donc on les a pincées en bout,
2: hein, voilà.
1: Donc environ quand elles font 60-70, on les pince en bout pour les forcer à ramifier, pour augmenter bien sûr la productivité, comme ça il y aura un peu plus de pastèques.
2: Ça, c'est
1: et les melons, idem.
2: Ah, oui, oui.
1: Je me répète, mais il faut le faire.
2: On voilà. est gourmande, on pince les têtes.
1: Voilà pour ça. Donc, t'as dit les poireaux, on a semé les carottes, on plante toujours un peu de salade. Les ailes sont arrachées. Moi,
2: ah, oui.
1: Il était temps. Hein. Toi aussi,
2: il
1: tu l'as fait.
2: Il commençait à s'échauffer, ouais.
1: C'est l'entretien courant. On paille, bien sûr, toujours nos fruitiers qui ont été plantés à l'automne. On surveille bien l'arrosage.
2: Les arrosages, on les oublie pas. Tout ce qui a été planté à l'automne ou au printemps, on continue un petit peu d'arroser.
1: On continue. Pas de taille d'arbuste en ce moment. On laisse les cisailles dans la poche et même le sécateur. On reste calme avec ces fortes chaleurs.
2: Il n'y a que les rosiers qu'on peut tailler un petit peu parce qu'il y a eu la première
1: floraison.
2: Donc là, c'est important. On les taille pour qu'ils remontent en floraison.
1: On l'a fait. Moi, je l'ai fait sur Pierre de Ransard qui était envahi de fleurs cette année. On vient recouper tout ce qui est inflorescence et puis c'est très bien.
2: Tiens, au jardin, on va parler un peu des agapanthes parce qu'en ce moment, moi,
1: oui.
2: elles sont en train de monter
1: oui.
2: en tiges et en fleurs. C'est magnifique.
1: C'est magnifique, les agapanthes, elles aiment la chaleur. De là, on a la panelle de couleurs qu'il nous faut et puis vous pouvez venir voir nos petites agapanthes à 14 ou 16 euros.
2: C'est ça. Et pour faire une petite aparté, moi, je pense qu'aussi le lièvre aime bien ça parce que j'avais de beaux boutons très très beaux. Un matin, il restait que les tiges.
1: C'est vrai?
2: Ah ouais. Ah. Le lièvre ou le oui. chevreuil. Mais c'est des petites, c'était les pitchounes, là, les agapanthes pitchounes blanches.
1: Ah d'accord.
2: Ils font 30 cm de haut à peu près. Je pense que le lièvre, il est assez grand, il a dû monter. Il a dû aimer ça, quoi. Les jeunes.
1: Ah, il se met sur le de
2: floraux,
1: patte arrière
2: là,
1: et attention.
2: Clac.
1: Ouais. Très bien. Bon, eh bien écoutez, on a tout dit. Donc, on répète, pensez à la fête des pères.
2: Voilà, on sera ouvert le dimanche de la fête des pères.
1: Ouais.
2: On se dit à la semaine prochaine.
1: À la semaine prochaine,
2: pour
1: à tous.
2: Une nouvelle.
1: Jardinez bien, arrosez bien. Panier bien à une nouvelle chronique et n'oubliez pas,
2: ça pousse en Périgord. Merci.
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0: 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Bonjour.
1: Bonjour à tous. La France traverse un épisode de canicule exceptionnel. Dimanche, la température ressentie pourra atteindre 44 degrés à Paris, un niveau supérieur à celui de plusieurs villes comme Bangkok ou Le Caire. Selon Météo France, ce pic de chaleur pourrait durer jusqu'au début de la semaine prochaine avec des températures parmi les plus élevées jamais enregistrées en France. La ministre de la Culture appelle à une extrême vigilance face à la vague de chaleur en laissant aux préfectures et aux mairies le choix de maintenir ou d'annuler les événements de la fête de la musique prévue demain. Elle précise que certaines manifestations pourraient être annulées localement, tout en soulignant qu'il faut éviter une décision uniforme à l'échelle nationale. Un orthophoniste a été mis en examen à Béthune, dans le Pas-de-Calais, pour des agressions sexuelles sur mineurs. L'affaire a provoqué un choc dans la ville. Les enquêteurs s'intéressent à plusieurs témoignages, dont celui d'un enfant évoquant des gestes inappropriés lors de consultations. L'homme a été arrêté et l'enquête se poursuit. À Nice, le conseil municipal a adopté un assouplissement de la réglementation sur les locations de type Airbnb. La durée maximale de location d'une résidence principale passe de 90 à 120 jours par an et certaines règles ont aussi été allégées dans les quartiers les plus concernés. Une décision défendue par le maire mais vivement critiquée par la gauche qui dénonce un scandale et un risque d'aggravation de la crise du logement. À l'international, les négociations entre l'Iran et les États-Unis, initialement prévues vendredi en Suisse, ont été reportées aujourd'hui. Dans le même temps, des frappes israéliennes ont fait 47 morts au Liban. Un cessez-le-feu serait ensuite entré en vigueur entre Israël et le Hezbollah, selon des sources américaines et diplomatiques. Enfin, en sport, la Coupe du Monde a été marquée par l'élimination de la Turquie et d'Haïti. Le Brésil s'est relancé en dominant Haïti 3-0, tandis que le Maroc a assuré une victoire plus serrée face à l'Écosse 1-0. Avec deux défaites en deux matchs, la Turquie et Haïti sont déjà éliminés de la compétition. C'est la fin de ce flash. Très belle journée.

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0: 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Bonjour.
1: Bonjour à tous. La France traverse un épisode de canicule exceptionnel. Dimanche, la température ressentie pourra atteindre 44 degrés à Paris, un niveau supérieur à celui de plusieurs villes comme Bangkok ou Le Caire. Selon Météo France, ce pic de chaleur pourrait durer jusqu'au début de la semaine prochaine avec des températures parmi les plus élevées jamais enregistrées en France. La ministre de la Culture appelle à une extrême vigilance face à la vague de chaleur en laissant aux préfectures et aux mairies le choix de maintenir ou d'annuler les événements de la fête de la musique prévue demain. Elle précise que certaines manifestations pourraient être annulées localement, tout en soulignant qu'il faut éviter une décision uniforme à l'échelle nationale. Un orthophoniste a été mis en examen à Béthune, dans le Pas-de-Calais, pour des agressions sexuelles sur mineurs. L'affaire a provoqué un choc dans la ville. Les enquêteurs s'intéressent à plusieurs témoignages, dont celui d'un enfant évoquant des gestes inappropriés lors de consultations. L'homme a été arrêté et l'enquête se poursuit. À Nice, le conseil municipal a adopté un assouplissement de la réglementation sur les locations de type Airbnb. La durée maximale de location d'une résidence principale passe de 90 à 120 jours par an et certaines règles ont aussi été allégées dans les quartiers les plus concernés. Une décision défendue par le maire mais vivement critiquée par la gauche qui dénonce un scandale et un risque d'aggravation de la crise du logement. À l'international, les négociations entre l'Iran et les États-Unis, initialement prévues vendredi en Suisse, ont été reportées aujourd'hui. Dans le même temps, des frappes israéliennes ont fait 47 morts au Liban. Un cessez-le-feu serait ensuite entré en vigueur entre Israël et le Hezbollah, selon des sources américaines et diplomatiques. Enfin, en sport, la Coupe du Monde a été marquée par l'élimination de la Turquie et d'Haïti. Le Brésil s'est relancé en dominant Haïti 3-0, tandis que le Maroc a assuré une victoire plus serrée face à l'Écosse 1-0. Avec deux défaites en deux matchs, la Turquie et Haïti sont déjà éliminés de la compétition. C'est la fin de ce flash. Très belle journée.

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0: 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Bonsoir.
1: Bonjour à tous. La France traverse un épisode de canicule exceptionnel. Dimanche, la température ressentie pourra atteindre 44 degrés à Paris, un niveau supérieur à celui de plusieurs villes comme Bangkok ou Le Caire. Selon Météo France, ce pic de chaleur pourrait durer jusqu'au début de la semaine prochaine avec des températures parmi les plus élevées jamais enregistrées en France. La ministre de la Culture appelle à une extrême vigilance face à la vague de chaleur en laissant aux préfectures et aux mairies le choix de maintenir ou d'annuler les événements de la fête de la musique prévue demain. Elle précise que certaines manifestations pourraient être annulées localement, tout en soulignant qu'il faut éviter une décision uniforme à l'échelle nationale. Un orthophoniste a été mis en examen à Béthune, dans le Pas-de-Calais, pour des agressions sexuelles sur mineurs. L'affaire a provoqué un choc dans la ville. Les enquêteurs s'intéressent à plusieurs témoignages, dont celui d'un enfant évoquant des gestes inappropriés lors de consultations. L'homme a été arrêté et l'enquête se poursuit. À Nice, le conseil municipal a adopté un assouplissement de la réglementation sur les locations de type Airbnb. La durée maximale de location d'une résidence principale passe de 90 à 120 jours par an et certaines règles ont aussi été allégées dans les quartiers les plus concernés. Une décision défendue par le maire mais vivement critiquée par la gauche qui dénonce un scandale et un risque d'aggravation de la crise du logement. À l'international, les négociations entre l'Iran et les États-Unis, initialement prévues vendredi en Suisse, ont été reportées aujourd'hui. Dans le même temps, des frappes israéliennes ont fait 47 morts au Liban. Un cessez-le-feu serait ensuite entré en vigueur entre Israël et le Hezbollah, selon des sources américaines et diplomatiques. Enfin, en sport, la Coupe du Monde a été marquée par l'élimination de la Turquie et d'Haïti. Le Brésil s'est relancé en dominant Haïti 3-0, tandis que le Maroc a assuré une victoire plus serrée face à l'Écosse 1-0. Avec deux défaites en deux matchs, la Turquie et Haïti sont déjà éliminés de la compétition. C'est la fin de ce flash. Très belle journée.

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0: la bachellerie.
1: Alors, je suis en compagnie donc de Margot, Émilie et Amel, qui sont donc les gérantes de ce salon que l'on vient d'inaugurer ici à la bachellerie. Est-ce que vous pouvez vous présenter tout d'abord ?
2: Oui, moi c'est Émilie, l'esthéticienne.
3: Moi c'est Marty Amel, la prothésiste ongulaire installée depuis peu à la bachellerie.
4: Margot Royer, j'ai 21 ans et je suis la coiffeuse de la bachellerie.
1: Vous retrouvez ici ensemble dans avec ce nouveau projet, ce nouveau salon. Est-ce qu'il y a une bonne entente entre vous trois ?
2: Ah oui, très bien.
3: Oui, franchement, on est très contente.
1: Dites-nous d'abord où est situé votre salon.
4: Le salon, il est situé 3 places du 30 mars 1944 à la bachellerie, en face de l'épicerie.
1: Voilà, il n'y a pas 50 places à la bachellerie, hein, c'est la petite place qu'on est obligé de passer à côté. Donc vous avez, vous trois, chacune vos spécialités, alors quelles sont les vôtres ?
4: Moi je suis coiffeuse.
1: Amel ?
3: Moi je suis prothésiste ongulaire pour les mains et pour les pieds.
1: Et Émilie ?
5: Je suis dans l'esthétique, tout ce qui est massage, luxoponcture et épilation au laser.
1: Alors dites-nous un petit peu, est-ce que ce salon accueille tout le monde, les hommes, les femmes, les enfants ?
4: Oui, il est mixte, le salon est mixte pour les trois en fait.
1: Et quel type de clientèle vous voudriez avoir ? Est-ce que ça commençait ? Est-ce que ça a pris déjà la clientèle ? Est-ce que vous avez déjà un peu de monde ?
3: Oui, tout à fait.
1: Vous pouvez nous dire depuis quand c'est ouvert en fait ?
5: On est ouvert depuis le 7 avril.
1: Donc ça fait peu de temps. Est-ce que les habitants vous ont bien accueilli et ont bien accueilli votre installation ?
3: Oui, très bien, très bien.
4: Franchement, oui. Je pense qu'ils sont contents d'avoir les trois dans un même endroit.
1: L'ouverture d'un salon comme celui-ci demande bien sûr pas mal de travail. Quelles ont été les difficultés justement ? Comment êtes-vous arrivé ici à la bachellerie ?
5: Alors moi, ça faisait 4 ans et demi que j'étais à Condat-sur-Vézère, où j'avais mon cabinet, et j'ai voulu changer et faire évoluer mon entreprise à la bachellerie.
1: Alors, on se retrouve à la bachellerie. Amel, comment vous êtes arrivée à vous installer avec vos deux comparses maintenant ?
3: Eh bien, moi, après avoir arrêté la coiffure suite à des allergies, Émilie m'a proposé de devenir prothésiste ongulaire parce que j'étais un petit peu perdue et j'ai accepté et je m'y retrouve très très bien.
1: Alors, est-ce que vous vous connaissiez avant ? Parce que vous venez de dire que Émilie vous a proposé de...
3: Oui,
1: est-ce qu'il y avait une amitié, quelque chose ?
3: Oui, on se connaissait de l'extérieur depuis peu, mais elle m'a donné ma chance.
1: Je la sens émue, Émilie.
5: Oui, beaucoup.
1: Quels vont être donc les projets futurs ? Je suppose que c'est développer l'entreprise. Vous avez déjà des idées, d'autres pistes ?
4: Oui, on a plein d'idées en tête à faire ensemble. Mixer les trois métiers pour en faire quelque chose de bien pour tout le monde,
1: alors,
4: pour des opportunités.
1: Quelles sont les offres que vous proposez ici dans votre salon ?
5: La luxoponcture, l'épilation au laser.
1: Luxoponcture, est-ce que vous pouvez nous dire un petit peu, détailler un petit peu ce que c'est ?
5: Oui, bien sûr, la luxoponcture, c'est l'acupuncture sans aiguille, où on travaille avec un infrarouge qui va permettre en fait de stimuler les points réflexes du corps, qui permet de retravailler tout le système hormonal. On peut le faire à partir de 3 ans jusqu'à 90 ans, jusqu'à l'infini.
1: Est-ce qu'on peut dire que là, on est plutôt vers le bien-être ?
5: Ah oui, complètement. Là, on se retrouve dans un salon, notre petit salon de beauté, toutes les trois.
4: Non, c'est chouette de se retrouver à trois, mélanger ces trois métiers, et en plus avec une bonne entente.
1: Vous inaugurez votre salon aujourd'hui, qu'est-ce que ça vous fait ?
3: Eh bien déjà d'avoir réussi à monter tout ça, tout cet institut, que ça roule très très bien entre nous et puis que les clientes soient contentes d'avoir autant de choix, je pense, au sein de leur commune. Oui, tout à fait.
1: Oui, c'est rare d'avoir un salon avec effectivement trois offres distinctes dans un même lieu. Est-ce que vous avez été soutenue par la municipalité, voire peut-être même la Comcom, parce que je sais qu'elle soutient également les installations.
5: Ah oui, complètement. Même on peut pas dire le contraire. C'est grâce à eux, même si on en est ici, hein. Vraiment.
1: De quelle façon ?
5: Les travaux, ils nous ont soutenus à 100%, du début jusqu'à la fin.
4: Pour l'installation, l'aide à la création d'entreprise a été aussi une bonne opportunité pour nous deux avec Amel.
3: Pour tout notre matériel et puis pour s'installer, ça a vraiment été...
4: Une grosse aide.
1: Alors, qu'est-ce qu'on peut vous souhaiter, mesdames, pour l'avenir ?
4: Du bonheur, de la réussite et des satisfactions de la clientèle.
3: Et puis que ça dure,
4: voilà.
3: Surtout.
1: Merci beaucoup.
3: Mais merci à vous.
1: Roland Moulinier, donc, qu'est-ce que ça représente, l'ouverture de ce nouveau salon pour la commune ici à la bachellerie ?
6: Ah ben, c'est un service de proximité nouveau. Encore un autre, hein. On pourrait dire qu'il n'est pas essentiel, mais si, moi je dis que tout est essentiel, parce que ça fait partie de la vie de notre territoire, de dynamiser nos villages, d'aider à l'implantation de

0: jeunes entrepreneurs, trois jeunes femmes charmantes là, qui se sont que j'ai réussi à réunir dans un local de 45 mètres carrés où on a fait trois box, un pour la coiffure, un pour l'esthétique, un pour la prothèse angulaire. Voilà. Et je crois qu'elles sont très satisfaites et moi j'en suis ravi parce qu'on a fait quelque chose de sympathique. Qui fonctionne bien, je crois que ça fonctionnera bien. Donc pour la bâcherie, c'est bien encore.
1: Toujours important pour les petites communes, hein, comme les nôtres, les communes rurales, de dynamiser le centre-bourg. On sait que les commerces ont tendance à quitter justement le rural. Donc c'est toujours quelque chose d'important et d'assez rare en fin de compte. Hein.
0: C'est rare. Alors après, moi, les opportunités, elles arrivent. Là. Je ne sais pas, j'attire, je ne sais pas quoi, comment, entre la maison médicale et ça, bon, c'est pas comparable. Mais ça fait partie de la même dynamique. Même si ce n'est pas comparable en termes de volume et de coûts. Et de surface, c'est le même principe. Moi, je fais pas trop de différence entre les deux.
1: On s'occupe de la santé, du corps à la bâcherie. Et maintenant, on s'occupe du bien-être et de l'esthétique et de la beauté.
0: On fait tout à la bâcherie, on fait tout. Et c'est pas fini, on a encore des projets. Il y a même une clinique vétérinaire qui est en projet. Pour l'année prochaine.
1: On en reparlera certainement. Voilà. On va parler de ce local. Alors, il y a eu des travaux qui ont été faits également là-dessus. Je crois que c'est une enveloppe de 67 000 euros.
0: Ouais, 67 000.
1: Alors, ça, c'est la commune.
0: C'est la commune. C'est la commune qui a tout financé. On avait le local est un local communal. Il y avait déjà eu un début de restauration qui avait été commencé avec l'ancienne coiffeuse qui a souhaité partir. Bon, je n'insisterai pas là-dessus. Et donc, on a petit à petit, toutes et tous ensemble, mijoter tout ça. J'ai fait le maître d'œuvre là pendant quelques semaines avec et on a fait ce qu'on a pu, mais je crois que c'est mignon, c'est joli.
1: Alors aussi, il y a les aides aussi de l'Interco, on va le redire également, à hauteur de 11 000 euros. On en parle un petit peu, vous êtes vice-présidence également de...
0: Oui, alors il y a eu deux des trois ont eu une aide substantielle. Hein, de,
1: au global, c'est 11 000,
0: au global, c'est 11 000 euros. Dans le cadre du fonds d'aide aux entreprises de moins de 11 salariés, convention qui est passée avec la région, donc on n'invente rien, les normes sont... Et les conditions d'attribution, c'est pas nous qui les fixons à la tête du client, ce sont des normes régionales et parmi ces choix, ben voilà, on a choisi tout ce qui est petites entreprises pour aider justement ces petits commerces à revenir s'implanter dans nos bourgs, parce que un coiffeur, bon, c'est bien, une esthéticienne aussi, et puis comme ça, tout le monde sera joyeux dans ce monde compliqué et difficile à comprendre, mais au moins quand on est sur la table de massage de l'esthéticienne, on est bien. Je n'ai pas essayé encore.
1: Alors pour finir, quel est le message que vous souhaiteriez donc adresser à Margot, Émilie et Amel donc vous...
0: Je leur souhaite de la réussite, beaucoup de réussite. Je pense qu'il n'y aura pas de problème particulier. Ça a l'air très très bien parti. Et je crois que de mutualiser dans un même lieu, je crois que c'est une dynamique intramuros qui va se créer.
1: Merci beaucoup.
0: Merci.

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0: 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Bonsoir.
1: Bonjour à tous. La France traverse un épisode de canicule exceptionnel. Dimanche, la température ressentie pourra atteindre 44 degrés à Paris, un niveau supérieur à celui de plusieurs villes comme Bangkok ou Le Caire. Selon Météo France, ce pic de chaleur pourrait durer jusqu'au début de la semaine prochaine avec des températures parmi les plus élevées jamais enregistrées en France. La ministre de la Culture appelle à une extrême vigilance face à la vague de chaleur en laissant aux préfectures et aux mairies le choix de maintenir ou d'annuler les événements de la fête de la musique prévue demain. Elle précise que certaines manifestations pourraient être annulées localement, tout en soulignant qu'il faut éviter une décision uniforme à l'échelle nationale. Un orthophoniste a été mis en examen à Béthune, dans le Pas-de-Calais, pour des agressions sexuelles sur mineurs. L'affaire a provoqué un choc dans la ville. Les enquêteurs s'intéressent à plusieurs témoignages, dont celui d'un enfant évoquant des gestes inappropriés lors de consultations. L'homme a été arrêté et l'enquête se poursuit. À Nice, le conseil municipal a adopté un assouplissement de la réglementation sur les locations de type Airbnb. La durée maximale de location d'une résidence principale passe de 90 à 120 jours par an et certaines règles ont aussi été allégées dans les quartiers les plus concernés. Une décision défendue par le maire mais vivement critiquée par la gauche qui dénonce un scandale et un risque d'aggravation de la crise du logement. À l'international, les négociations entre l'Iran et les États-Unis, initialement prévues vendredi en Suisse, ont été reportées aujourd'hui. Dans le même temps, des frappes israéliennes ont fait 47 morts au Liban. Un cessez-le-feu serait ensuite entré en vigueur entre Israël et le Hezbollah, selon des sources américaines et diplomatiques. Enfin, en sport, la Coupe du Monde a été marquée par l'élimination de la Turquie et d'Haïti. Le Brésil s'est relancé en dominant Haïti 3-0, tandis que le Maroc a assuré une victoire plus serrée face à l'Écosse 1-0. Avec deux défaites en deux matchs, la Turquie et Haïti sont déjà éliminés de la compétition. C'est la fin de ce flash. Très belle journée.

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Vos offres d'emploi avec France Travail, antenne de Terrasson-Lavilledieu. Offre 209 KFHJ. La société Salvia Yves et Fils, située à Valogeux, recherche une ou un charpentier. Un an d'expérience, une formation CAP, BEP et équivalent charpente-bois, ainsi que le permis B sont demandés. Le contrat proposé est un CDI de 35 heures par semaine. Offre 206 VLYL. La société Clément Montribault, située à Rouffignac, Saint-Cernin-de-Reillac, recherche une ou un plombier. 3 ans d'expérience, un CAP, BEP et équivalent plomberie ainsi que le permis B sont nécessaires. Le contrat proposé est un CDI de 39 heures par semaine. Offre 209 LCLW. La société Bambou, située à Terrasson, recherche une ou un couvreur. 3 ans d'expérience et le permis B sont souhaités. Le contrat proposé est un CDI de 39 heures par semaine. Offre 208 JSZP. La résidence Les 4 Saisons, située à Terrasson, recherche une ou un aide-soignant. 1 mois d'expérience, une formation bac ou équivalent aide-soignant sont demandés. Le contrat proposé est un CDD de 6 mois de 35 heures par semaine. Toutes ces offres et le clic agenda sont disponibles sur francetravail.fr et cristalfm.org.

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1: Ce soir sur TF1, retrouvez Arthur qui présente le grand concours. France 2, la fête de la musique à Orange avec encore une fois de nombreux invités que vous entendez absolument partout et ils seront là pour vous mettre l'ambiance depuis donc Orange. Dans la catégorie meurtra sur France 3, direction Montauban sur Canal+. Le top 14 de rugby, c'est la deuxième demi-finale depuis Marseille. Et puis sur M6... du football, la Coupe du Monde de rugby, Pays-Bas, Suède. On passe à W9, la petite histoire de France, TMC New York, unité spéciale et des rediffs de Joséphine, ange gardien qui vous attendent sur TF1. Série film, bien sûr. Allez, je vous laisse sur votre choix et par avance, une belle soirée devant votre télévision.
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0: 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Bonsoir.
1: Bonjour à tous. La France traverse un épisode de canicule exceptionnel. Dimanche, la température ressentie pourra atteindre 44 degrés à Paris, un niveau supérieur à celui de plusieurs villes comme Bangkok ou Le Caire. Selon Météo France, ce pic de chaleur pourrait durer jusqu'au début de la semaine prochaine avec des températures parmi les plus élevées jamais enregistrées en France. La ministre de la Culture appelle à une extrême vigilance face à la vague de chaleur en laissant aux préfectures et aux mairies le choix de maintenir ou d'annuler les événements de la fête de la musique prévue demain. Elle précise que certaines manifestations pourraient être annulées localement, tout en soulignant qu'il faut éviter une décision uniforme à l'échelle nationale. Un orthophoniste a été mis en examen à Béthune, dans le Pas-de-Calais, pour des agressions sexuelles sur mineurs. L'affaire a provoqué un choc dans la ville. Les enquêteurs s'intéressent à plusieurs témoignages, dont celui d'un enfant évoquant des gestes inappropriés lors de consultations. L'homme a été arrêté et l'enquête se poursuit. À Nice, le conseil municipal a adopté un assouplissement de la réglementation sur les locations de type Airbnb. La durée maximale de location d'une résidence principale passe de 90 à 120 jours par an et certaines règles ont aussi été allégées dans les quartiers les plus concernés. Une décision défendue par le maire mais vivement critiquée par la gauche qui dénonce un scandale et un risque d'aggravation de la crise du logement. À l'international, les négociations entre l'Iran et les États-Unis, initialement prévues vendredi en Suisse, ont été reportées aujourd'hui. Dans le même temps, des frappes israéliennes ont fait 47 morts au Liban. Un cessez-le-feu serait ensuite entré en vigueur entre Israël et le Hezbollah, selon des sources américaines et diplomatiques. Enfin, en sport, la Coupe du Monde a été marquée par l'élimination de la Turquie et d'Haïti. Le Brésil s'est relancé en dominant Haïti 3-0, tandis que le Maroc a assuré une victoire plus serrée face à l'Écosse 1-0. Avec deux défaites en deux matchs, la Turquie et Haïti sont déjà éliminés de la compétition. C'est la fin de ce flash. Très belle journée.

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0: La traditionnelle réunion de préparation pour la fête des associations à Terrasson a eu lieu le 17 juin dernier à la salle des fêtes. Afin de faire le point sur cet événement incontournable de la vie associative et culturelle terrassonnaise, Xavier Munoz, pour cette nouvelle édition de TerraZoom sur Cristal FM, s'est entretenu avec Isabelle Dupuis, adjointe en charge de la pratique sportive et des associations auprès de la municipalité de Terrasson.
1: Isabelle Dupuis, on sort de cette traditionnelle réunion de préparation pour la fête des associations. La fête des associations à Terrasson qui reviendra donc le 5 septembre prochain, c'est toujours un samedi,
2: oui.
1: Premier week-end de septembre, c'est un moment extrêmement important dans la vie locale et dans la vie associative de Terrassonnais.
2: C'est effectivement, ça fait alors un certain nombre d'années, je ne l'ai plus en tête, mais ça fait quand même très très longtemps que ça fonctionne. C'est un moment que les associations attendent, c'est un endroit où elles vont pouvoir se montrer, montrer ce qu'elles font et expliquer exactement quoi consiste leur association. Et la ville est particulièrement contente de les accompagner dans ce moment-là.
1: C'est une fête des associations qui dure depuis plus de 15 ans déjà, sur un site qui est exceptionnel puisqu'il est vraiment très spacieux. On est sur les jardins de l'île de Laverne, donc qui peut accueillir énormément d'associations. Je crois que l'an dernier, c'était près d'une cinquantaine d'associations qui étaient présentes.
2: Oui, il y avait 48 associations présentes. Donc tous les ans, on est à peu près sur le même nombre. On a vu ce soir qu'il y avait des nouvelles assos qui allaient

0: culturelles, sportives, les associations musicales, puisqu'il y aura par exemple la Concorde, etc., l'Amicale Laïque, hein, qui représente un certain nombre d'associations. Donc c'est ouvert à tout le monde, et effectivement, mais pour les jeunes qui, des fois, en début d'année, vont se chercher qu'est-ce qu'on va faire comme sport ou comme activité cette année, mais ça leur permet de découvrir, de tester, puisqu'il y aura aussi un terrain de tennis, un terrain de foot, un terrain de rugby, donc ça permet de découvrir.
1: Donc on va rappeler que c'est le 5 septembre. Petite modification au niveau des horaires, donc on s'est adapté un petit peu. Ce sera donc du non-stop, bien sûr, entre 10h et 17h, ça c'est pour le public.
0: Voilà, exactement. Donc l'ouverture de la fête des assos sera à 10h, comme tous les ans. Mais effectivement, il a été décidé d'arrêter plutôt vers 17h, puisqu'on s'aperçoit qu'à partir de ce moment-là, les associations et les personnes sont un peu moins présentes.
1: Alors tout sera fait sur place pour accueillir, bien sûr, tout le public. Il y a toujours le comité des fêtes qui tient également la buvette et la restauration, même si rien n'est arrêté niveau assos.
0: C'est ça, tout à fait. Le comité des fêtes sera présent. On va voir si on peut éventuellement avoir d'autres points de restauration, sachant que tous les bénéfices, et ça j'y tiens, tous les bénéfices de cette journée seront partagés et redistribués aux associations caritatives présentes sur place. Et ça j'y tiens, c'est quelque chose de très important.
1: Près d'une cinquantaine d'associations l'an dernier, on sait qu'il y en a une nouvelle qui vont s'investir et qui vont venir. C'est quoi l'objectif? Une soixantaine?
0: Ah ben j'espère, 70 même.
1: Donc on se donne rendez-vous le 5 septembre, fête des associations à Terrasson. Je vais rajouter peut-être quelque chose, puisque vous en avez profité également pour lancer un appel aux associations pour les mercredis. Alors, est-ce qu'on a le nom définitif? Est-ce qu'on peut le dire? Mercredi de l'été ou mercredi de bassin?
0: Moi, je suis au mercredi des bassins, donc effectivement, voilà, pour l'instant, c'est Coralie qui vous en parlera mieux que moi, mais effectivement, on a souhaité aussi intégrer les associations dans ces mercredis en leur proposant de venir faire des démonstrations, alors au niveau de l'avenue Charles de Gaulle, devant la mairie, et ainsi de pouvoir se présenter, faire des animations et là aussi avoir une vitrine pour nos assos.
1: Donc, un petit exemple?
0: Alors il y a eu quelques temps, effectivement, nous avions le tennis de table qui venait régulièrement, par exemple. Donc voilà, c'est ouvert à toutes les assos et elles peuvent profiter de cet espace pour se faire connaître.
1: Alors justement, si elles sont intéressées, contactent la mairie tout simplement. Et puis,
0: Tout à fait. J'espère qu'il y aura beaucoup d'assos qui viendront à ces mercredis du bassin.
1: Donc on en reparlera bien sûr quand on fera le point sur les festivités de l'été. Oui. En tout cas, la fête des assos, c'est le 5 septembre au Jardin de l'île de Lavergne à partir de 10h. Qu'est-ce qu'on peut vous souhaiter pour cette fête des assos?
0: Du beau temps, plein d'associations et plein de personnes.
1: Il fait toujours beau.
0: Il fait toujours beau, oui.
1: Merci beaucoup.
0: Merci.

0: 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Bienvenue au Jardin d'eau de Carsac.
1: Bienvenue au Jardin d'eau, je suis Steven Bernard. Les jardins ont été créés donc en 99. Nous avons ouvert en 2000 et on est parti d'un champ céréal. Il n'y avait absolument rien, pas un arbre et pas un bassin. On a absolument tout créé nous-mêmes. L'aventure a commencé avec mes parents qui ont eu l'idée de ce jardin. L'histoire débute avec les établissements La Tour Marliac en Lot-et-Garonne, qui est la pépinière historique et le berceau des premiers hybrides, des premières créations de nymphéas au monde. Ce qui a donné ensuite les fameuses séries de tableaux de Monet, les nymphéas, et des jardins de Giverny par la suite. Et sur le site où nous sommes, qui s'appelle Saint-Rome, un ancien passé gallo-romain avec un vestige de l'exutoire de l'aqueduc de Carsac qui acheminait l'eau. Malheureusement, la période des chemins de fer a fait que cet aqueduc a été rasé. Mais il y avait déjà une histoire d'eau, sans qu'on le sache. Hein, c'est aux premières plantations, donc en 98-99. On a déterré cet exutoire de l'aqueduc sur une cinquantaine de mètres. Donc le pont japonais cintré, évidemment, rappelle Giverny. Il y a différentes images et ambiances qui rappellent Monet. La culture, c'est relativement simple à partir du moment où il y a de l'eau et de la terre dans le fond. Le nénuphar sort ses premières feuilles en février et les floraisons, on est complètement les tributaires de la météo. Les premières fleurs peuvent arriver en mi-mars, comme des fois ça nous est arrivé d'ouvrir le 1er mai avec une seule fleur. C'est unique, des jardins basés exclusivement sur l'eau. En France, il y en a à peine une dizaine. À la création, on avait demandé une subvention européenne et on nous a pris pour des fous à ce moment-là parce qu'on n'était pas dans le thème du Périgord. Aujourd'hui, je pense que c'est un pari qui est gagné et on commence à être vraiment reconnu au national, international. On est rentré cette année dans les grands sites du Périgord, ce qui est une consécration, enfin c'est une belle fierté pour nous. On arrive sur le bassin des lotus Alba grandiflora. C'est le plus grand des lotus. Là, la feuille peut pousser de 8 à 10 cm de diamètre par jour. Les fleurs peuvent s'élever jusqu'à 2,80 m au-dessus du niveau d'eau et les feuilles vont, elles, faire jusqu'à 80 cm de diamètre. Alors, c'est un jardin, effectivement, qui est assez zen. L'eau, déjà, en général, nous apaise, nous calme. La Dordogne coule juste en contrebas du jardin. On l'aperçoit à différents endroits. Sur ce bassin en passerelle et sur le labyrinthe qu'on verra un peu plus haut, le labyrinthe aquatique, c'est plus de 500 mètres de passerelle à fleur d'eau où on peut découvrir la flore et la sentir de près.

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2: Salut les amis, bienvenue dans British Connection, votre émission rock avec un EP de la semaine, celui de Fort, la série live avec l'ambulancier, deux titres pour le prix d'un pile. Philippe May nous parlera d'Oasis, découverte avec Flying Blanket Mystery, un classique du rock avec les bébés brunes, nouveauté avec Nouvelle Vague, et puis il y aura des titres de Nick Cave, Oberkampf, Gun Club et bien d'autres. Bienvenue, on est ensemble pour deux ans de rock, d'excellent rock. Et puis ce titre est sorti en 2009, les Pony Pony Run Run, Hey You, 10 ans après, 10 ans plus tard, pour les 10 ans qu'ils fêtent ensemble et avec nous avec cette nouvelle version Hey You dans British Connection.

Le riff de guitare de ce groupe est reconnaissable entre mille. L'un de leurs cartons, il y a déjà 22 ans, voici Block Party Banquet.

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J'aime bien Brian Molko, hein, il est gentil, il nous fait des petits trucs drôles puisque son dernier titre avec Placebo, Bruce Springsteen. Oui, et ben oui, et oui, c'est un hommage à Bruce Springsteen, le boss. Hein, quand on le dit Bruce Springsteen, comme ça, un peu entraînant, avec un accent britannique, et bien c'est hommage, hommage au boss, avec ce titre étrange et poétique, Bruce Springsteen.

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1: Bonne nouvelle du côté de Guinzou et de leur chanteur John Stargasm. Il était victime d'un accident de bicyclette il y a quelques semaines. Il va de mieux en mieux, il se rétablit. Voici Out of Control, extrait du dernier album, Wow Wow.

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0: C'est la première partie de l'EP de la semaine. Le duo s'appelle Fort. Il est composé de Anna-Louise et Nico. Ils se sont formés en 2018. C'est une formule très épurée avec guitare folk, violoncelle. Vous pouvez retrouver également deux voix qui s'entremêlent. L'EP s'appelle Babylon. Voici le premier message par Nico.
1: Babylon, c'est une chanson qui a été composée assez rapidement. La mélodie, la structure me sont venues assez spontanément. Parfois, dans le processus créatif d'une chanson, ça peut être assez fluide, rapide, voire magique, puisque tout se décante en peu de temps. C'est ce qui s'est passé sur ce titre-là. Et par la suite, pour le texte, j'avais envie de décrire mon ressenti face aux tourments de notre monde, où nos libertés sont de plus en plus restreintes. Et m'inspirer du mythe de la tour de Babel me semblait une évidence. En tout cas, la thématique, la métaphore, tout me paraissait cohérent.

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1: Quelques dates de concert pour Matahari. Jusqu'en août, ils passent par Istres, Béziers, Sels, Renaisson et bien d'autres. Toutes leurs dates de concert sur leur page Facebook Matahari dans British Connection. Silence.

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Tales of the Trees dans British Connection. Et puis, la semaine prochaine, dans l'émission, je recevrai François Giraudino. Il a sorti un bouquin sur Nick Cave. Il nous en parlera évidemment. Les voici, Nick Cave, avec ses Bad Seeds dans British Connection.

sortira le mois prochain A Date with Depeche Mode, le nouvel album de Nouvelle Vague. Un superbe album reprenant alors version des titres de Depeche Mode. Donc voici le premier Enjoy the Silence. Ils seront à la Cigale en concert le 22 avril prochain.

0: C'est la deuxième partie de l'EP de la semaine. Il s'appelle Force, c'est un duo. L'EP s'appelle Babylone. Leur texte aborde souvent la nature, l'humain et la protection de l'environnement. Le duo revendique une musique à contre-courant des tendances. Voici le deuxième morceau.
1: Silent Man, c'est une chanson qui parle de la solitude et de la difficulté à affronter la nostalgie d'un passé plus heureux. Le texte traverse une forme de deuil, tout en laissant entrevoir une ouverture vers quelque chose de meilleur. J'avais vraiment envie que le piano et les cordes ramènent à la rêverie et à l'espoir. Je suis super satisfait du résultat. Et puis, j'ai toujours pensé cette chanson comme une ballade à la manière d'un Blackbird des Beatles. J'ai toujours rêvé d'avoir une chanson qui serait presque enfantine, enfin, qui pourrait presque être interprétée comme une berceuse.

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0: Oasis, des gueules de dernier de la classe, des bagarres sans fin à leurs concerts, des chambres d'hôtel dévastées. Partout, dans la presse rock, ils sont les héritiers des Beatles, un peu, et des Sex Pistols, beaucoup. Ils sont cinq, ils sont de Manchester, et Oasis, c'est surtout la provoque. What do you think of rock and roll today?
1: I think it's shit. But I think we're great. You know what I mean? There is no rock and roll today, is there? There's only us. I mean it. Anybody who likes the songs, that's what we play for. Anybody who don't like the songs, can go and piss off. I see today. You know what I mean? Today is good. Really good. And that is it. Tomorrow might be good. The day after might be good. I don't see no future, you know what I mean? It happens, if it happens, it happens.
0: Et le futur pour Oasis, c'est 6 albums qu'ils doivent fournir à leur maison de disques qui les a découverts il y a un an, à peine. Leur premier album est sorti fin août et déjà, ils sont présentés comme le futur du rock'n'roll. Bref, à Manchester, il n'y a pas que le foot, maintenant il y a aussi le rock.
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3: Salut, c'est Philippe Maté dans British Connection. Je viens vous parler aujourd'hui du livre que je publie chez Le Mot et le Reste, consacré à Oasis et qui s'intitule Oasis, les derniers rois d'Angleterre. Je suis journaliste à Ouest France, où j'écris sur la musique depuis une vingtaine d'années. Je collabore également à la revue pop moderne Magic. Pourquoi un livre sur Oasis ? Parce que c'est un groupe qui m'accompagne depuis de très nombreuses années. Leur premier album, Definitely Maybe, est sorti à la fin août 1994, et je venais d'avoir 18 ans. Et ça a été un choc pour moi, parce que ça résumait tout ce que j'aimais dans le rock anglais, à la fois le côté mélodique et le côté punk, le côté hargneux. Il y avait également la personnalité des Gallagher, qui était quelque chose d'un peu à part. Alors on aime ou on déteste, mais dans leur arrogance, il y avait quelque chose d'assez fascinant. Et je pense que ce phénomène-là, on l'a encore mal compris en France. Donc je voulais un petit peu raconter d'où ils venaient, comment ils avaient émergé et pourquoi leurs chansons sont devenues ou sont rentrées un petit peu dans le patrimoine national des Anglais, en tous les cas, en comment elles comptent encore aujourd'hui presque autant que celles des Beatles. On a vu le phénomène que ça a été lorsque les deux frères se sont réunis pour leur tournée. Donc, pour ce livre, pour l'écrire, je me suis basé d'une part sur des interviews que j'avais faites par le passé avec les frères Gallagher, Noël par deux fois et Liam une fois, et j'ai également contacté plusieurs universitaires anglais qui ont travaillé sur Oasis pour avoir un petit peu leur point de vue sur le phénomène. J'ai aussi pu contacter Johnny Hopkins, qui a été leur attaché de presse durant une dizaine d'années, durant les années Creation, les meilleures années du groupe, et qui a vraiment vu de l'intérieur le phénomène exploser de nulle part pratiquement à la fin au début des années 90 jusqu'à attirer des foules immenses à la fin des années 90. J'ai également entretenu avec John Robb, qui est un musicien mancunien et qui connaît le groupe depuis ses débuts et qui a écrit une biographie qui fait autorité, qui s'intitule Live Forever. Elle existe en français. Et donc Oasis, c'est un groupe qui ne vient pas de nulle part, qui vient de Manchester, mais qui arrive un petit peu après la fête, quand le groupe émerge en 92. L'heure est plutôt à la gueule de bois dans la ville. Les Stone Roses, qui ont été une influence énorme pour les frères Gallagher, tardent à publier un nouvel album. Les Happy Mondays ne sortent plus rien d'intéressant. C'est un petit peu la fin de la fête. Un nouveau phénomène est en train de naître en Angleterre, c'est la Britpop, un petit peu en réaction au grunge américain. Mais là, le couvert, la table est mise à Londres, plutôt pour des groupes comme Suede ou comme Blur. Personne n'attend les frères Gallagher, et donc ils vont arriver un petit peu comme une fusée. Ils vont connaître une ascension supersonique, c'est le cas de le dire, avec leur premier album, qui est aussi le résultat de multiples hasards qui ont amené ce succès-là. J'en veux pour preuve la rencontre avec le patron du label Creation, Alan McGee, qui se rend à un concert à Glasgow, au King's Tower, un petit club. Il n'avait pas prévu forcément d'y passer, et surtout, Oasis est à l'affiche, joue en premier, mais les membres d'Oasis n'étaient pas prévus à l'affiche. Ils n'auraient pas dû jouer là, Alan McGee n'aurait pas dû s'y retrouver, Et finalement, c'est le moment où Oasis décroche enfin un contrat avec une maison de disques. Il était grand temps pour les Gallagher qui pointaient au chômage à l'époque. Et tout leur premier album est nourri de cette rage, de ce côté d'être un petit peu les oubliés, d'être les déclassés. Il y a quelque chose de très punk dans le premier disque d'Oasis. Je vous propose d'ailleurs d'écouter un morceau qui résume bien ça, qui s'appelle « Bring It On Down ».

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1: Ce qui fait le charme d'Oasis, c'est un peu l'association de deux éléments opposés. D'une part, les chansons de Noel Gallagher, où transparaît quand même une certaine mélancolie. J'aime beaucoup cette formule que m'avait donnée David Scott, qui est un écrivain et musicien mancunien. Et je trouve qu'elle résume très bien les chansons d'Oasis. Des histoires de perte et de désespoir dissimulées sous un bruit assourdissant. On voit mal cet aspect, parce que l'aspect grande gueule des frères Gallagher qui dissimule un petit peu tout ce côté taciturne, mélancolique qu'on entend également dans les phases B d'Oasis. Ça s'entend évidemment sur les deux premiers albums d'Oasis, ceux qui ont connu le plus de succès, Definitely Maybe et What's the Story, Morning Glory. On l'entend décuplé par la consommation astronomique de cocaïne des frères Gallagher à l'époque sur Beyond Now. Mais il y a quand même toujours cet aspect derrière qui est porté par la grande gueule, la voix de Liam Gallagher. C'est l'autre aspect, le côté rockstar presque inné de Liam. C'est l'association entre Liam et Noël, évidemment, qui a donné le carburant au groupe et qui va aussi entraîner sa perte petit à petit. La vie du groupe est jalonnée de disputes plus ou moins importantes. Ça commence dès les années 90, dès 95. Johnny Hopkins m'avait parlé d'une première dispute déjà à Paris. C'était après un concert au Bataclan qui avait été assez monstrueuse. Et ensuite, dans les années 2000, on a l'impression d'un groupe qui va cas à cas. Les albums continuent à sortir sans générer plus de passion que cela, jusqu'à l'explosion finale, jusqu'à la Rock en Seine. Un soir d'août 2009 où le groupe se sépare définitivement. Il se sépare, mais son héritage continue à vivre en Angleterre, surtout où les chansons rentrent petit à petit dans l'imaginaire commun. Pour le meilleur et pour le pire, parce que certains associent aussi toute cette vague de groupes nostalgiques qui a pu avoir à la fin des années 90 à des germes de ce qui va entraîner le Brexit. C'est un peu injuste de mettre Oasis dans le même panier, parce qu'Oasis, déjà, c'est un groupe plus rock que pop. Et surtout, par rapport à la Britpop, c'est un groupe pas vraiment britannique. Déjà, ils viennent de Manchester, le nord de l'Angleterre, c'est pas vraiment le sud. Il y a vraiment une opposition entre le sud et le nord. Et d'autre part, c'est un groupe dont tous les membres sont des enfants de la diaspora irlandaise. C'est-à-dire qu'ils ont tous grandi avec des parents qui étaient nés en Irlande. D'ailleurs, aujourd'hui, Noel Gallagher se revendique presque plus irlandais qu'anglais. Mais reste que cet aspect-là d'Oasis, le côté un peu rance, est quelque chose qui a accompagné le groupe dans sa longue descente des années 2000 jusqu'à la séparation finale, jusqu'à une descente qui pourrait se résumer par ce titre, qui est le dernier single à être sorti par Oasis, un extrait de leur album « Dig at Your Soul ». Et je vous propose d'écouter, qui s'appelle Falling Down.

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2: Ce livre sur Oasis, qui sort donc chez Le Mont et le Reste, je ne pense pas que je l'aurais écrit s'il n'y avait pas eu la tournée de reformation, la réconciliation entre les frères Gallagher. C'est quelque chose auquel pas grand monde ne s'attendait. Noël Gallagher était toujours au frein, les relations entre les deux semblaient extrêmement compliquées. Et donc en 2024, on a appris que finalement la hache de guerre était enterrée pour différentes raisons, certainement des raisons pécuniaires. Il y avait beaucoup d'argent à se faire. Des raisons aussi, je pense, les frères Gallagher, connaissant leur arrogance, avaient envie de montrer qu'ils pouvaient encore être un groupe qui comptait, un groupe important. Et puis, peut-être des raisons plus sentimentales, entre autres, pour faire plaisir à leur mère qui a plus de 80 ans désormais et qui n'en pouvait plus de voir ses fils se faire la gueule sans fin. Mais cette tournée, elle a prouvé une chose, c'est que les chansons d'Oasis avaient vraiment, vraiment résisté au temps. On s'en était déjà rendu compte auparavant. Je pense à un épisode tragique en 2017, un attentat qui avait frappé Manchester à la sortie d'un concert d'Ariana Grande. Il y avait de nombreux morts, dont des enfants. Et quelques jours plus tard, les habitants de Manchester s'étaient réunis sur une des places de la ville. Il y avait une minute de silence, et à la fin de cette minute de silence, une jeune femme de vingtaine d'années avait commencé à chanter « Don't Look Back in Anger », une chanson d'Oasis, que toute la foule avait reprise. Et j'avais pu en discuter à l'époque avec Noël Gallagher, qui avait été extrêmement touché, extrêmement ému de voir combien sa chanson était devenue comme un pansement pour soigner les douleurs de sa ville d'origine. Il avait été aussi également marqué par le fait qu'elle soit réinterprétée quelques semaines plus tard au Stade de France par la garde républicaine, juste avant un match entre la France et l'Angleterre. Ça montre que les chansons d'Oasis ont traversé le temps et ont traversé les générations. Je m'en suis rendu compte à Eton Park, j'ai pu assister à un des concerts de reformation du groupe, donc à Manchester en juillet 2025. Et autour de moi, c'était pas qu'une histoire de quinca sexagénaire un peu ventripotent et vieillissant qui voulait se rappeler leur adolescence. Il y avait un petit peu tous les âges, il y avait tous les sexes. C'était vraiment un grand mélange de différentes personnes, de différentes générations. Et les chansons d'Oasis ont encore ce pouvoir de créer une unanimité autour d'elles. Dans un pays comme l'Angleterre qui n'a jamais été autant désuni, ça a été le même phénomène en Irlande, ça a été le même phénomène en Amérique du Sud, en Australie, et on espère pouvoir le revivre bientôt en Europe, en attendant que l'annonce possible d'une nouvelle tournée d'Oasis en 2027. En tout cas, les chansons d'Oasis, celles écrites par Noël Gallagher dans la première moitié des années 90, ont résisté au temps et elles ont atteint une certaine forme d'immortalité, ce qui était contenu un petit peu.

dans la promesse de ce qui est pour moi la plus belle de chanson d'Oasis, que je vous propose d'écouter comme dernier morceau dans ce British Connection et qui s'appelle Live Forever.

0: Bienvenue en direct sur British Connection. Le match a commencé. Sylvie Schuss récupère la balle. Petit crochet punkisant. Passe à Kurt Cobain. Oh là là, la nonchalance grunge. Kurt Cobain pour Joe Strummer qui should I stay or should I go. Joe Iva et décale. Robert Smith sur l'aile. Smith larmoyant. Les cheveux dans les yeux, mais efficace. Centre tendu. Oh mon dieu, les frères Gallagher s'embrouillent dans la surface de réparation. Et c'est le but! Le Rock'n'Roll FC remporte le match. Je rends l'antenne. À vous les studios.
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3: Salut, c'est l'ambulancier. Je vous propose deux titres live issus de mon concert à l'Olympia. Alignement des astres et patinage. Maintenant dans British Connection.

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Lorsqu'on fonde un groupe, c'est toujours compliqué hein, de trouver un nom. Eh ben, eux, ils ne sont pas embêtés. Ce groupe s'appelle Peugrou. Oui, du Verlan. Groupe Peugrou. Avec ce titre humoristique, gratte-moi le dos dans British Connection.

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1: Et en souvenir du concert d'il y a 15 jours pile au Trianon à Paris, d'ailleurs, vous retrouvez des vidéos sur la page Facebook de British Connection. Voici This Is Not a Love Song. Rise, pile dans British Connection.
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1: Date de concert, si vous êtes du côté de Saint-Michel-sur-Orge, c'est le 27 juin, dès 18h30, festival Rockin' Kiosk. Ils fêtent leurs 20 ans et ce sera le dernier festival, ils nous l'ont annoncé. De superbes groupes qui ont marqué le Rockin' Kiosk, Smoking Fuzz, Balto Paranda, Imparfait, Howard, Snowgirls, c'est gratuit, c'est à Saint-Michel-sur-Orge. C'est des 20 ans et c'est le dernier Rockin' Kiosk. La semaine prochaine, dans l'émission, on parlera de plein de choses. Il y aura des nouveautés, l'album de la semaine et attention, ce sera l'avant-dernière émission de la saison. Et ben ouais, la saison se termine dans 2 semaines. On se retrouvera bien sûr après à la rentrée. En attendant, je vous souhaite de passer une excellente semaine. On se retrouve bien évidemment ici même, la semaine prochaine, même heure, même fréquence. Et en attendant, ne l'oubliez pas, British Connection, c'est votre émission rock qui passe ce qu'on n'entend pas sur les radios rock. Allez, salut, salut!

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